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0: Et vous êtes dans la locale en direct sur Radio Toutoui. Et cette fois, eh bien, je poursuis l'émission avec, comme d'habitude, hein, la Cité des Arts avec Anne. Salut Anne, comment vas-tu aujourd'hui ?
1: Bonjour Céline, ça va bien ? Bonjour à tous les auditeurs et auditrices.
0: C'est le déluge aujourd'hui malheureusement, mais j'espère que le soleil va revenir très bientôt. Hein.
1: Oui.
0: Alors on va parler de cette programmation du lundi 4 mai au dimanche 10 mai à la Cité des Arts. Et nous allons commencer par ce qui est adressé à tout le monde. Et il va y avoir de l'inattendu.
1: Oui, tu crois pas si bien dire, ça s'appelle la Fabrique de l'inattendu, avec deux dates, mardi et jeudi. Il s'agira de musique, de danse et de théâtre. Où ça se passe ? À l'auditorium de la Cité des Arts. C'est gratuit, réservation obligatoire auprès de l'accueil de la Cité des Arts. La Fabrique de l'inattendu, c'est encourager la créativité et l'envie d'expression personnelle par des présentations tout public de créations d'élèves. Ces créations d'élèves peuvent être individuelles ou collectives, de toute discipline, avec ou sans transversalité. C'est vraiment très large. Donc c'est proposé par les élèves de la Cité des Arts, danseurs, comédiens, plasticiens et musiciens. Le tout est coordonné par Catherine Goubin.
0: Eh bien c'est parti, qu'est-ce qui se passe mardi 5 mai à 19h30 ?
1: On aura donc dans ce cadre des Fabriques de l'inattendu, il y a 4 représentations. La première s'appellera La Petite Lueur, c'est de la danse, The Three Fates Dance, Simone ou On le devient, là c'est danse et texte, et enfin En classe, un mélange de danse et de théâtre.
0: Jeudi 7 mai, toujours à 19h30.
1: Là, on aura droit à 8 représentations diverses autour de la danse, du piano et la danse et du texte.
0: Parfait, et eh bien voilà qui est dit. Donc si vous voulez de l'inattendu, eh bien c'est mardi 5 et jeudi 7 mai que ça se passe. On continue la programmation et cette fois on va parler du printemps. J'espère qu'il sera bientôt de retour le printemps d'ailleurs.
1: Oui, c'est vrai que c'est un comble hein, aujourd'hui d'annoncer le printemps. Il s'agit d'une audition de classe d'éveil musical des 4 ans, des élèves de 4 ans. Ça s'appelle Le Printemps en chanson donc. Et ça aura lieu mercredi à 15h30 à la bibliothèque Georges Brassens. Donc il s'agira, je le redis, la classe d'éveil musical de 4 ans et l'enseignante, c'est Nathalie Caribian.
0: On continue avec une exposition dans le hall de la Cité des Arts, bien entendu.
1: Oui, j'en ai déjà parlé, mais je reparle un petit peu parce qu'il s'agit des derniers jours, hein, jusqu'à jeudi. Il s'agit de Dandelay et autres happenings de Maria Landgraf. Dandelay et autres happenings est une nouvelle proposition pour performer les arts plastiques et fédérer le public autour d'œuvres exposées et mises en scène par Maria Landgraf. Basculant entre visites guidées, déambulations théâtrales et ateliers pratiques, l'artiste célèbre les événements du vivant, tout en complexité et rempli de nuances. Aidé de ses passions pour les couleurs cachées dans les végétaux et les dents, au travers d'un récit rapporté d'un arbre mimosa ou d'une marche émouvante sur un glacier, elle tente de renouer les liens à notre environnement en invitant le public à se mobiliser ensemble autour de la vie et des autres face aux déchirures qui marquent le monde d'aujourd'hui.
0: Et puisque vous aimez chouchouter les élèves de la Cité des Arts, vous leur avez prévu aussi des choses.
1: Oui, donc pour faire écho à l'exposition de Maria Landgraf, il y aura une médiation demain à 10h qui sera réservée à l'école de la Pommeraye, une école de Chambéry.
0: Également une conférence.
1: La conférence Louise Bourgeois, qui aura lieu à l'école municipale d'art au 4e étage et qui sera réservée aux élèves de l'école municipale d'art. Conférence qui sera proposée par Sarah Battaglia, qui est enseignante à l'EMA. Louise Bourgeois, 1911-2010, est une sculptrice et plasticienne. Conférence découverte de l'importance œuvre de Louise Bourgeois, de ses influences et de ses héritages chez les artistes contemporains.
0: Et bien sûr, vos partenaires ne sont jamais bien loin de vous à la Cité des Arts.
1: Oui, avec une proposition d'orgue et de trompette, dimanche 10 mai à 18h30, ça se passera à l'église Saint-Bruno de Voiron. C'est dans le cadre de la Journée nationale de l'orgue en France. En partenariat avec l'Association des Amis de l'Orgue et le Conservatoire de Voiron. Proposé par les élèves des conservatoires de Chambéry et de Voiron. Et en ce qui nous concerne, la classe de Muriel Noche-Gros.
0: Et enfin, une exposition qui est toujours en vigueur à la Galerie Eureka.
1: quand la nuit s'affiche du samedi 4 avril au samedi 29 août. Donc là, vous avez un petit peu de temps pour aller la voir. Ça se passe donc à la Galerie Eureka, oui. Il s'agit d'une exposition d'affiches réalisée par les élèves des cours d'art numérique de la classe de Christelle Jacob. Source d'inspiration artistique sans cesse renouvelée, la nuit s'invite sur les affiches. Les infographistes vous proposent leur vision des multiples facettes de cet univers nocturne plein de mystères à travers des créations graphiques inédites.
0: Eh bien voilà, c'était l'agenda de la Cité des Arts. Merci Anne. Est-ce que tu souhaites rajouter un dernier mot avant que l'on se quitte pour cette semaine ?
1: Ah oui, j'aimerais bien évoquer ce qui va venir prochainement là, au mois de juin. C'est le rendez-vous annuel qui s'appelle les Siestes du Vernet. Il s'agit d'une série de concerts gratuits qui sont proposés dans le parc du Vernet tous les mardis à midi. Le concept, c'est que vous venez, il y aura des transats dehors dans le parc, vous installez confortablement et il n'y a plus qu'à écouter. Donc il y a 4 groupes qui se produiront les mardis avec en repli le jeudi si jamais la météo n'était pas favorable. Je vous les ferai découvrir petit à petit, donc on commencera la semaine prochaine peut-être, Céline.
0: Eh bien voilà, on a hâte de découvrir la programmation, en tout cas, en général quand il y a les siestes du Vernet. Ça annonce que l'été n'est pas très loin et ça c'est toujours une bonne nouvelle. À la semaine prochaine, Anne. Merci encore.
1: À bientôt, au revoir.

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1: 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Si tu arrives pas à atteindre ton but, t'es malheureux.
2: L'argent ne fait pas le bonheur, avec un point d'interrogation. C'est pas écrit, mais le sous-titre, généralement, il est dit « mais il peut y contribuer ». Du coup, ça dépend des contextes et des conditions de vie. Disons que ça ne suffit pas au bonheur, parce que des individus bénéficiant de beaucoup d'argent ne vont pas être heureux. Mais des individus complètement dépourvus d'argent peuvent souffrir du manque d'argent et avoir plus de mal à accéder au bonheur à cause de ce manque d'argent. Du coup, bon, c'est discutable, double tranchant.
1: Ça dépend de la personne, ça dépend de sa vie, ça dépend de son environnement. Il y a des gens, ils héritent une fortune, ça peut devenir un malheur s'ils perdent cette fortune.
3: Je dirais plutôt que l'argent permet de ne pas être malheureux, mais il ne permet pas d'être heureux non plus. C'est juste que j'ai l'impression que dans la société actuelle, c'est une chose dont on a besoin pour pouvoir fonctionner et que du coup, quand on n'en a pas, c'est compliqué quoi. À part des cas très particuliers, des personnes très particulières, l'absence d'argent, c'est un problème. Et du coup, ça nuit à l'accession au bonheur.
1: Il y a des personnes qui ils ont un objectif, c'est avoir de l'argent toute leur vie. Donc forcément, quand ils y arrivent, ça fait leur bonheur. Quand ils n'y arrivent pas, ces gens-là, parce qu'ils ont comme repère l'argent, ils sont pas heureux. Il n'y a pas que l'argent qui les a rendus heureux, il y a le fait de réussir un objectif, un projet, mais... qui gagnent de l'argent encore plus, là ça peut que les rendre heureux.
4: Avec son petit chapeau, avec son petit manteau, avec sa petite auto, qu'aimerait bien avoir l'air, mais qui n'a pas l'air du tout. Faut pas jouer les riches quand on n'a pas le sou. Faut vous dire, monsieur, que chez ces gens-là, on ne vit pas, monsieur. On ne vit pas. On triche.
5: On dit toujours ça fait pas le bonheur si elle contribue et on le voit bien.
6: C'est ce qui permet de peut-être pas être heureux, mais de vivre bien quand on en a assez pour les besoins qu'on a.
1: L'argent fait pas le bonheur, ça dépend ce que tu. Si ton but c'est d'avoir de l'argent, que tu en as, c'est le kiff. Voilà. Et puis bon. T'as des gens, c'est le challenge. Alors le challenge, t'as le challenge d'avoir de l'argent, le challenge de réussir un projet qui va pas te rapporter d'argent, mais t'as réussi quelque chose.
5: Après, qu'est-ce qu'on entend par bonheur ? Il y a des gens, le bonheur, ça va être d'avoir le matin, je me lève, j'ai à manger mon assiette, je suis heureuse, etc. Donc il faut quand même avoir un peu d'argent. Il y a des gens qui vont dire moi mon bonheur aujourd'hui, c'est d'aller me promener, voilà. Donc là, on n'a pas besoin d'argent. On peut aller se promener dans la nature sans argent. On peut faire son jardin sans argent.
1: Quand tu vis seul, par exemple, tu as beaucoup d'argent. Peut-être que t'en voudrais un petit peu moins et puis vivre avec quelqu'un par exemple, tu vois, voilà, avoir une famille. Il y a des gens qui se retrouvent seuls et qui sont riches, et ils s'ennuient.
6: De l'amour déjà, des contacts, tout ça, il n'y a pas que l'argent, quoi. Ouais. J'ai fait l'expérience, mais tout jeune, ouais, il y a longtemps, quoi. Ouais. J'avais pas d'argent, mais j'étais heureux. Mais bon. Que tu faisais des rencontres, qu'il y a des gens qui t'aidaient, mais bon, c'était un peu une autre époque peut-être quand même. Mais voilà. Les mêmes personnes qui avaient mon âge quand j'étais heureux, ils ont peut-être pareillement heureux maintenant. C'est tout, hein. C'est la jeunesse.
1: Tu as des gens, ils n'ont pas d'argent sonnant et trébuchant, mais ils vivent avec la personne qu'ils aiment toute leur vie. Ça n'a pas de prix, leur valeur est inestimable pour eux. C'est une forme de richesse, ça, quelque part, mais c'est pas de l'argent.
0: Merci à Dominique, François, Loïc, Marcel, Marianne et Sylvain d'avoir prêté leur voix et leurs idées. Et vous, vous en pensez quoi ? 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

0: 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Il faut se creuser la tête pour sauver la planète.
1: Alors pour cette quatrième émission en Gascogne, on l'a vu la semaine dernière, on a parlé de cette maison de la nature et de l'environnement au bord de ce lac, lac de Puy-d'Arieux. On est vraiment à la limite ici des Hautes-Pyrénées, du Gers, la Haute-Garonne n'est pas très loin non plus. On est vraiment dans un secteur très rural. Et il y a un pôle que je voulais absolument voir et pousser un peu plus dans cette maison de la nature et de l'environnement, parce que je trouve que c'est une initiative intéressante, que c'est vraiment plus que c'est de l'écologie en action, c'est des choses simples, ça se veut humble, il n'y a pas de grands discours, on n'en entend pas trop parler. Et c'est ça qu'on aime à l'ours et la carotte, c'est ces choses, ces initiatives dont on n'entend pas forcément parler, mais qu'il faut avancer les choses. C'est le pôle arbres et paysages de cette maison de la nature et de l'environnement, ici à Puy-d'Arieux. Et pour en parler, j'ai envie de vous présenter Anaïs Coutier. Bonjour.
2: Bonjour.
1: Alors toi Anaïs, tu es la référence technique de ce pôle arbres et paysages. En quoi consiste ce pôle arbres et paysages ?
2: Ce pôle arbres et paysages a pour mission de sensibiliser à l'arbore-forêt.
1: L'arbore-forêt, déjà ça j'ai jamais entendu parler.
2: Voilà, et ben, c'est différents types d'arbres qu'on va pas trouver dans le milieu forestier. Donc c'est par exemple les arbres en ville, les arbres dans les champs, les arbres intraparcellaires, les haies champêtres en font partie. Voilà, c'est tous ces arbres-là, les arbres remarquables urbains, oui, tous ces arbres-là en général.
1: Alors votre rôle, vous, c'est de faire quoi avec ces arbres ?
2: Alors nous, on a plusieurs rôles, c'est de sensibiliser à l'importance de ces arbres parce qu'ils ont beaucoup de rôles qu'on a tendance à oublier, mais qu'avant ils étaient beaucoup mis en avant. Donc c'est vraiment de sensibiliser à ça à travers plein d'actions. Donc on va accompagner à la replantation de haies champêtres sur tout le territoire des Hautes-Pyrénées, mais aussi à la gestion durable, aux essences locales. Vraiment, on essaye de remettre en avant ces arbres pour marquer nos territoires et vraiment bénéficier de cette richesse qui est naturellement présente sur le territoire.
1: Alors c'est quoi cette richesse ? Pourquoi est-il important de sauver, replanter des arbres ? Alors c'est au bord des champs, c'est un peu partout ?
2: Alors nous, oui, on va accompagner vraiment tout projet de plantation. Donc tant que c'est des essences locales, parce que du coup c'est celles qui vont être adaptées à notre faune et à notre climat, mais aussi au réchauffement climatique qui se passe actuellement. Et les replanter, c'est très important. Vraiment maintenant, on peut choisir la zone où on va les mettre. Donc il peut avoir des impacts face, par exemple, aux coulées de boue qu'on peut avoir le long des fossés. Donc,
1: les coulées de boue, c'est l'érosion que procurent les champs avec le labour. Quand il y a des grandes pluies, des épisodes un peu brusques, comme il y en a de plus en plus avec le réchauffement climatique, on voit la terre qui part dans la rivière.
2: Exactement, c'est ça. C'est soit à cause du labour, soit à cause de la terre nue. Mais voilà, replanter une haie, par exemple, sur talus, juste en bordure, permettra de pas perdre ce potentiel qui est le sol, qui est un potentiel qui est très très lent à se former. Et du coup, le retenir sur la culture et donc favoriser le type de sol et la culture par la suite avec simplement une plantation de haies champêtres.
1: Alors ça c'est bien, on part de la terre, on part du sol, ça c'est un premier rôle des arbres, mais il y en a d'autres je pense.
2: Oui.
1: Il y a celui de la biodiversité j'imagine.
2: Exactement, donc les arbres, surtout du coup les très vieux arbres sur les arbres remarquables sont des gros accueils de biodiversité. Dans une haie en plus on a les différentes strates qui font qu'on va avoir différents insectes, différents oiseaux, donc les différents étages de la haie. Mais c'est vraiment accueil biodiversité, faune mais aussi flore, donc c'est vraiment quelque chose qui marque nos paysages où on sait qu'ici on est dans les Hautes-Pyrénées parce qu'on a telle et telle essence, alors que côté Méditerranée on n'aura pas les mêmes, et ainsi de suite. Il y a aussi des rôles justement sur la qualité de l'eau, donc éviter que les coulées de boue arrivent dans l'eau, mais aussi les épurer, faire qu'elles soient à l'ombre et du coup qu'elles deviennent en fait plus une eau.
1: Il y a moins d'évaporation.
2: Il y a moins d'évaporation, mais aussi ça favorise l'eau potable, parce que plus une eau est chaude, moins il y a de l'oxygène. Donc du coup ça joue aussi pour les animaux, mais également pour nous, parce que ben, l'eau potable, c'est quand même essentiel pour les humains.
1: Alors, vous avez remarqué, alors, en général, vous plantez au bord des champs, parce que le problème, c'est quoi ? C'est ici comme ailleurs, alors on est quand même dans un secteur assez favorisé hein, par rapport aux grandes plaines céréalières, mais ici aussi, il y a eu du remembrement, il y a eu de l'arrachage de haies, il y a eu ces choses-là, il y a eu ce phénomène ?
2: Oui, ici aussi, donc on a quand même, pas partout, donc on a encore des toutes petites parcelles très boisées, mais on a aussi des assez grandes parcelles avec plus un linéaire de haies où c'est intéressant justement d'en remettre. Donc on va travailler avec les agriculteurs pour replanter avec eux et choisir l'endroit où la haie ne va pas leur gêner par la suite, va leur demander le moins de gestion possible et que ils puissent le valoriser aussi dans leur exploitation. Parce qu'effectivement, on va replanter en bordure, mais on peut aussi replanter intra-parcellaire, donc dans la haie, dans la parcelle, pardon, pour refaire de l'ombrage pour les élèves, enfin, quand c'est un élevage. Là, on l'a fait avec des ports noirs de Bigorre, où on a replanté intra-champ. Donc voilà. Et par contre, pour les particuliers, ça se fait beaucoup pour bloquer la vue et aussi être brise-vent.
1: D'accord. Et pour les agriculteurs, ici, le vent, c'est pas vraiment un souci ?
2: Alors, ça le fait un tout petit peu, mais c'est pas l'impact le majoritaire. C'est plutôt, il y en a beaucoup qui replantent parce qu'ils veulent replanter, refaire leur territoire, refaire beau, faire beaucoup d'ombrage parce qu'on va travailler beaucoup plus avec les éleveurs. Mais par contre, si on a quand même cette petite notion de brise-vent autour des cultures, parce que une haie peut quand même protéger jusqu'à 20 fois sa hauteur. Donc, c'est quand même important d'en replanter quand on veut limiter le vent qui peut être fort quand même.
1: Et sinon sur les cultures, on a vu il y a des bénéfices de ces arbres sur les cultures. On a tendance à croire que bon, les arbres avec leurs racines vont aller empiéter sur le champ et donc vont aller prendre des nutriments de la terre, mais je crois que c'est pas tout à fait la bonne vision des choses.
2: Exactement. Donc on a tendance à penser que l'arbre va être le voleur d'eau, va piquer les nutriments, alors que non, l'arbre va plutôt servir d'ascenseur. Donc en fait, ses racines vont plonger en profondeur, vont chercher l'eau et les nutriments qui sont au fond, et vont les remonter pour les rendre disponibles aux cultures. Après, comme c'est, par exemple, une haie va protéger jusqu'à 20 fois sa hauteur, du coup, ça protège du vent. Donc la culture aura plus d'évapotranspiration en surface, donc du coup plus d'humidité pour elle. Donc en cas de sécheresse, c'est quand même intéressant d'avoir de l'humidité en surface. Et l'arbre, pareil, il va produire ce qu'on appelle de la litière, donc ses feuilles vont tomber, ses racines vont se dégrader, et du coup ça va enrichir le sol et du coup améliorer sa qualité, qui est quand même un plus pour nos cultures à côté. Et on l'a dit, c'est un support de biodiversité, donc niveau auxiliaire de culture, c'est très important d'en avoir. Parce que du coup, ça apporte ces auxiliaires de culture.
1: Alors les auxiliaires culture, ça va être ces petites bêtes ou champignons qui vont aller faire concurrence aux ravageurs. C'est-à-dire on va créer un milieu qui va être équilibré. On va pas avoir un ravageur qui va pas prendre toute la place, mais il va avoir quelques ennemis qui vont lui faire concurrence à la place des pesticides.
2: Exactement, c'est ça. Donc on peut avoir des insectes, mais aussi des rapaces qui le font.
1: D'accord. Ah oui, les rapaces qui vont être utiles contre les rongeurs, ce genre de choses, les campagnols et ce genre de choses. Ce sont plutôt des agriculteurs bio, pas bio. Il y a beaucoup de bio dans le coin où c'est pas lié à ça. C'est vraiment, on peut dire que c'est quelque chose on va avoir des agriculteurs lambda qui vont être sensibles à votre message.
2: Exactement. En fait, on n'a pas le réflexe vraiment de leur demander. Donc je pourrais pas vraiment le faire remonter. Je sais qu'il y a des maraîchers qui plantent avec nous, qui sont des maraîchers en sol vivant, qui sont bio, donc eux on le sait parce qu'on travaille avec eux. Mais c'est vrai que la plupart sont des éleveurs lambda ou des céréaliers lambda. On leur demande pas parce que pour nous c'est pas forcément un critère, c'est plutôt accompagner vraiment toute personne et voilà, les céréaliers plantent aussi bien que des éleveurs, un peu moins mais quand même ils plantent, donc oui, il n'y a pas forcément de bio ou de pas bio.
1: Et vous arrivez à les convaincre plus par le côté paysager ou par le côté biodiversité ? Est-ce que le côté paysager va finalement toucher plus ou pas ?
2: Ça dépend. Ouais. Là, il n'y a pas vraiment de réponse. Il y a beaucoup de personnes qui sont touchées plutôt face à l'érosion, parce que c'est quand même quelque chose qu'on voit de plus en plus.
1: Érosion des sols.
2: Oui, face à l'érosion des sols, parce que c'est quelque chose qu'on a de plus en plus sur le territoire et qu'on essaye aussi de... Là, on a plusieurs programmes qui essayent aussi de sensibiliser à ça. Donc, on appuie dessus, donc on a pas mal de demandes. Mais sinon, non, il n'y a pas forcément de critères. Il y en a beaucoup qui se disent, oui, ça va me ramener les oiseaux. C'est pas forcément très marqué.
1: Alors, depuis quand vous faites ça ? Quels sont les retours ? Les retours sont bons ? Ça fait longtemps longtemps que vous êtes lancé dans cette dynamique ?
2: Alors, au sein de la Maison de la Nature, c'est depuis 2008-2009 qu'on a ce pôle arbre et paysage 65. On a réussi à accompagner plus de 95 000 plants, donc 95 000 mètres de haies, de plantés sur le territoire des Hautes-Pyrénées, plus quelques projets d'agroforesterie. Donc agroforesterie, c'est vraiment les alignements d'arbres intraparcellaires. Donc ça, on en fait un ou deux par an en fonction des demandes. Mais du coup, c'est quelque chose qui marche, qui est croissant.
1: Alors agroforesterie, on rappelle rapidement quand même.
2: C'est agroforesterie, c'est les systèmes, donc c'est ce qu'on appelle le système agroforestier. Donc c'est relier la culture avec l'arbre au sein d'une même parcelle. Donc ça peut être des alignements d'arbres intraparcellaires, donc au même, dans le champ, ou des haies ou des choses comme ça.
1: Donc on va planter quel type d'arbre et quel type de culture on va faire à côté. Donc c'est, c'est un mélange, c'est une espèce de forêt-champ, quoi.
2: Oui, c'est ça. Alors du coup, il y a des densités où on sait qu'il ne faut pas mettre trop d'arbres. Voilà. Niveau culture, ça dépend. Ça peut être très bien de l'élevage comme des céréales. Ça dépend de l'objectif derrière. En fonction de si c'est de l'élevage ou des céréales, on ne va pas forcément mettre les mêmes arbres. Par exemple, parcours volaille, on appelle ça un système agroforestier si on met des arbres dedans. Et on va mettre des noyers, des pommiers, des poiriers pour que les poules aient de l'ombre pour se... se protéger, mais aussi et des fruits pour jouer par la suite, parce que c'est des animaux très joueurs.
1: Et alors tu m'as dit, vous travaillez avec des essences locales, et tu m'as dit aussi on va planter des arbres qui vont résister au changement climatique. Les deux me semblent un petit peu antinomiques, mais tu vas m'expliquer si c'est antinomique ou pas, et est-ce qu'il y a vraiment des arbres d'essence locale qui vont s'adapter au changement climatique alors que le paysage va changer, enfin les conditions en tout cas du paysage, comment ça se passe?
2: Alors en fait il y a les deux points de vue, donc il y a le point de vue où il faut justement s'adapter et ramener beaucoup d'espèces non locales, mais par contre il y a beaucoup de risques en faisant ça parce qu'on lève les barrières géographiques et du coup on peut ramener de la renouée du Japon, de l'érable de Kundo, voilà, des espèces qu'on n'aime pas forcément. Et par contre il y a l'autre point de vue qui est avoir des espèces locales et champêtres, donc c'est des espèces qui s'adaptent parce que c'est une force du végétal, l'acclimatation, donc il s'adapte génétiquement à ce qui se passe. Et pour ça, nous, on va répondre à une marque qui s'appelle la marque végétale locale, qui découpe la carte de la France en 11 régions d'origine. Et du coup, nous, on est dans le sud-ouest et dans les Pyrénées. Donc, on va récolter des graines dans le milieu naturel, qu'on envoie à des pépiniéristes partenaires, qui vont nous refournir des plants par la suite.
1: Très bien. On va faire une petite pause musicale, si tu veux bien. Et puis, on se retrouve après.

0: Alors nous voilà de retour avec Anaïs Coutier dans cette maison de la nature et de l'environnement qui est à la limite donc des Hautes-Pyrénées, du Gers, de la Haute-Garonne pour cette nouvelle émission en Gascogne. Donc sur ce pôle arbres et paysages qui replante des haies pour amener de la biodiversité, pour éviter l'érosion des sols, pour aider les agriculteurs, amener de l'ombre dans les élevages. Enfin voilà, tout un tas de choses très positives pour l'environnement et pour les hommes. C'est ça qui est pas mal avec cette initiative, c'est que c'est de la biodiversité au service de l'humain et ça évite de braquer les gens contre l'écologie qu'ils voient comme quelque chose de punitif. Là, c'est quelque chose que vous amenez en positif et c'est super. Alors, comment vous accompagnez ? Alors, on l'a vu, hein, vous travaillez à la fois avec les agriculteurs qui, je pense, sont ceux qui vous font planter le plus d'arbres. Vous payez les arbres ? Vous leur offrez ?
1: Non, on va travailler sur grâce à plusieurs programmes de plantation. Donc on a le programme Plan Arbres et Carbone Vivant de la région Occitanie et en complément le programme de notre agence de l'eau à Dour-Garonne qui sont en fait deux financeurs qui permettent de réduire le reste à charge pour les planteurs. Donc il reste quand même un reste à charge parce que ça finance pas à 100%, mais ça réduit le coût fortement. Et par-dessus, on a plusieurs autres financeurs qui se rajoutent, comme par exemple la Fédération départementale des chasseurs ou encore le Fonds pour l'arbre qui sont des financeurs privés nationaux ou une fondation qui est présente ici localement à Lourdes.
0: Alors j'imagine que vous, vous les aidez à se dépatouiller de tout ça pour aller chercher les financements, mais l'accompagnement s'arrête là. En quoi consiste votre accompagnement, donc des particuliers, des professionnels, de tous les gens qui veulent planter des arbres autour de leur parcelle?
1: Alors,
0: ou dedans?
1: Oui, alors on a un accompagnement très poussé, c'est-à-dire qu'on va vraiment aller voir où est-ce que la personne souhaite planter et on va jusqu'à l'achat du plan, du paillage et des protections. Par contre, tout ce qui est préparation du sol et plantation reste à la charge du planteur. Mais voilà, on l'accompagne avec vraiment comment planter, quel plan. On lui achète même le plan, donc c'est vraiment accompagné de A à Z.
0: C'est-à-dire vous allez lui donner des conseils de plantation. Est-ce que vous allez planter des arbres fruitiers comme des pruniers, des choses comme ça en bord de... Tu l'as dit sur les poules tout à l'heure. Ça a un intérêt au-delà parce qu'il y a les fleurs, je suppose, pour les abeilles, ce genre de truc avec les fruitiers.
1: Exactement. Les fruitiers, c'est des espèces très mellifères et polliniques, donc c'est intéressant. Par contre, nous, on va planter que des espèces sauvages, donc elles ne sont pas greffées. Donc par exemple, les pommes, ce sera les toutes petites rondes. Les poires, c'est pareil, du coup, elles ne seront pas en forme de poire, elles seront petites et rondes. Mais c'est vraiment des espèces qu'on va planter. Et au sein de la Maison de la Nature, on forme aussi les gens au greffage. Et du coup, ça peut être de super porte-greffe. Et par la suite, la personne, si elle souhaite avoir un arbre qui est aussi comestible pour elle et qui est bon, peut le greffer par la suite. Voilà, ça, il n'y a pas de souci.
0: Ok, super. Et cet accompagnement, il y a aussi un démarchage, il y a une sensibilisation, j'imagine.
1: Oui, effectivement, on va travailler niveau sensibilisation avec tout public. On peut très bien commencer avec de la maternelle jusqu'aux adultes. Donc, on va faire des animations scolaires, des animations dans les lycées agricoles, on fait des stands. On fait vraiment, on sensibilise au maximum sur l'impact d'une haie et les rôles. Mais par contre, c'est pas vraiment du démarchage parce que c'est pas pour que les gens passent forcément par nous, mais c'est pour qu'ils replantent sur le territoire et que on ait des plantations qui marchent et qui sont réussies.
0: Alors c'est plutôt, tu l'as dit, vous faites de la sensibilisation dans les lycées agricoles. Les agriculteurs qui vont replanter, c'est plutôt des jeunes qui s'installent ou c'est plutôt des vieux ou des un peu moins vieux en fin de carrière qui ont un peu tout réalisé, qui veulent apporter une touche supplémentaire ou qui se rendent compte un petit peu de l'impact négatif qu'ils ont eu et qui essaient de se rattraper en fin de vie?
1: On a les jeunes qui s'installent, ouais. Et les personnes, oui, justement, qui sont en train d'arrêter leur exploitation, qui se disent « bon, maintenant, je vais replanter. Je me suis rendu compte qu'ici, en fait, ça ne m'aurait pas gêné d'avoir une haie, donc je la mets. » Donc, on a vraiment les deux côtés.
0: Et les jeunes, ils sont sensibles?
1: Les jeunes qui s'installent, surtout les éleveurs, vont penser justement au bien-être de leurs animaux et du coup, remettre de l'ombre.
0: Oui, en plus, bien-être, ça veut dire aussi productivité, hein, quelque part. Hein.
1: Oui.
0: Une poule qui n'a pas trop chaud, qui peut s'amuser, elle va avoir une meilleure chair ou plus d'œufs.
1: Oui, oui, oui.
0: Oui, surtout qu'en plus ici, vous êtes sur un territoire particulier, plus vous avez cette appellation du Port Noir de Bigorre, qui est une espèce de je pense qu'en France, il n'y a pas un label pour les porcs qui soit aussi respectueux de l'animal, de ses rythmes naturels, du fait qu'il doit être dehors, que les semences, que les céréales doivent venir de la ferme. Enfin, c'est vraiment un cahier des charges. Quand vous achetez, il vaut assez cher, ce porc-là, mais on est vraiment sûr que vraiment l'animal, on est à l'inverse. Opposé du port de batterie. Donc là, vraiment, il y a un intérêt. Là, ça va être, c'est quoi que vous plantez pour les porcs? C'est du chêne.
1: Exactement. C'est du coup nos plus gros planteurs, parce que dans leur cahier des charges, il est demandé d'avoir au moins deux haies, une côte. Alors soit un bois, s'il y a le bois sur la parcelle, c'est bon. Sinon, c'est une haie côté ouest et au sud. Donc, c'est vraiment quelque chose qui est demandé parce que c'est un cochon marcheur forestier. Donc, on va leur préconiser, oui, du chêne, du châtaignier, du néflier et du noisetier. Donc, c'est quand même des essences que le cochon adore manger et ça lui.
0: Après, il mange pas l'arbre, il mange les fruits.
1: Oui, il mange les fruits. Mais il casse un peu les clôtures pour aller manger les fruits au pied. Des fois, il le fait. Mais au moins, ça lui permet de circuler au centre de son champ et du coup de marcher, et c'est naturellement ce qu'il doit faire. Donc niveau bien-être, c'est vraiment une espèce qui est top.
0: Super. Alors, il s'agit de planter, c'est bien d'aider les gens à planter, mais après, est-ce que vous intervenez dans la gestion de ces... Comment ça se passe?
1: Alors du coup, dans notre accompagnement de plantation, on va suivre les plantations sur au moins 3 ans. Donc les premières années sont un peu les plus essentielles au niveau de la gestion. Donc,
0: surtout de l'arrosage.
1: Alors pas ici. Ah. Ici, on est quand même dans un endroit où il pleut quand même encore beaucoup. On va juste préconiser un bon coup d'arrosage en cas de sécheresse. Mais surtout pas régulièrement, sinon ils vont pas faire leurs racines. Mais par contre, c'est surtout taille de formation si on veut un bois d'œuvre ou bois de chauffage, et du recépage si on veut des jolis petits
0: arbres. Du recépage.
1: Alors c'est quand on va couper à ras du sol. Donc ça fait un peu mal au cœur parce qu'on se dit oui, mon arbre il a poussé et je le coupe à ras du sol. Mais ça va faire un vrai port arbustif bien touffu et beaucoup plus dense pour la haie.
0: C'est-à-dire au lieu d'un tronc, il va y avoir 3-4 troncs qui vont partir et l'arbre va pousser en CP.
1: C'est ça, exactement. Et du coup, ça, c'est sur les premières années qu'on va accompagner là-dessus. Et après, on essaye depuis quelques années de développer ce qu'on appelle la gestion durable des haies. Donc, c'est d'accompagner les gens via des plans de gestion. Donc, en fait, ça peut être très bien une collectivité, un agriculteur ou un particulier, peu importe, qui veut gérer ses haies. Donc, il peut nous faire intervenir pour qu'on vienne voir au pied de haie avec lui comment celle-là, elle doit être gérée, comment l'entretenir, est-ce qu'il faut vraiment la tailler ou est-ce qu'il faut faire des tailles de régénération, donc quand les arbres deviennent matures, est-ce qu'il faut les prélever pour refaire de la lumière et laisser de la place pour le reste.
0: Et alors c'est quoi en général? C'est très divers dans les solutions, c'est-à-dire il y a des moments, c'est pas grave de couper un arbre dans une haie, c'est pas un crime.
1: Exactement, c'est pas du tout un crime, il faut juste pas forcément couper toute la haie, mais prélever à certains endroits comme on ferait en milieu forestier. Et là, on est vraiment là pour accompagner cette notion-là via aussi la sensibilisation d'outils, on va dire, vertueux de la haie, qui seraient différents des outils qu'on utilise actuellement, parce qu'actuellement, on a tendance à utiliser les broyeurs, qui marchent très bien, mais qui vont blesser nos arbres en les broyant. Alors qu'à
0: c'est-à-dire un truc derrière le tracteur qui va tailler. Et ça, c'est pas bon parce que ça va faire des entrées pour les champignons, parce que les bois vont être cassés n'importe comment et pas naturellement. Alors que comment on fait dans ces cas-là sur des grosses exploitations? Comment on coupe si c'est pas avec un broyeur?
1: Alors en fait, il y a trois outils qu'on peut mettre sur les tracteurs. Donc il y a ce qu'on appelle l'épareuse, qui est le broyeur. Ouais. Cette épareuse, justement...
0: C'est ce qui nettoie les bords des routes en général.
1: Exactement. Et en fait, elle peut être très bien utilisée si on ne rentre pas dans la haie. Donc si on coupe des jeunes tiges qui sont vertes. Sauf que du coup, ça veut dire un pas de temps très court pour le faire. Et dans une exploitation...
0: Et des passages réguliers.
1: Et des passages réguliers tous les ans. Et en fait, on n'a pas forcément le temps de faire ça. Après, on a complètement l'opposé, qui est le lamier. Le lamier, c'est des grosses scies qu'on met sur les tracteurs. Et là, c'est pour les très grosses branches. Donc, le souci, c'est que ça fait du vent. Donc, toutes les petites branches vont reculer. Donc, on va pas les tailler. Donc, on va rentrer et on va couper plus gros que ce qu'on voulait. Et c'est dangereux parce que une grosse branche qui tombe sur le tracteur, ça peut être dangereux pour la personne qui conduit. Et après, vous avez le juste milieu qui s'appelle le sécateur hydraulique, où là, c'est comme un gros taille-haie, mais sur bras de tracteur. Ça a l'avantage de pouvoir couper plusieurs diamètres de haie, des coupes droites et franches. L'autre souci qu'il a, c'est que du coup, les branches tombent au sol et après, on se dit qu'est-ce qu'on en fait? Et justement, c'est à ce moment-là qu'on peut les broyer et faire du bois de litière, du broyat et le valoriser autrement.
0: Ok, super. On rappelle, vous ici, votre rayon d'action, c'est vraiment les Hautes-Pyrénées. Vous n'allez même pas, il y a aussi une autre association sur le Gers. Comment ça se passe pour les gens qui habitent ailleurs en France? Il y a une structure arbre et paysage dans chaque département de France?
1: Alors non, ça c'est un choix de la région Occitanie. En fait, du coup, en région Occitanie, on a un arbre et paysage. On ne s'appelle pas tous comme ça, mais un arbre et paysage dans chaque département. Ça a été vraiment une volonté de la région de dynamiser ce système d'association. On est tous indépendants, mais par contre, on va tous travailler en réseau via un réseau qui s'appelle le réseau Haies Occitanie, qui est du coup l'échelle régionale. Et au-delà, on a Réseau Haies France, qui est l'échelle nationale, qui, lui, va essayer justement de déployer des structures un peu comme ça partout dans tous les départements de France, ou au moins au niveau régional. Donc il y a beaucoup de réseaux haies régionales qui ont été créés. Il y en a en Bourgogne-Franche-Comté, Grand Est. Voilà, il y en a vraiment un peu partout maintenant. Et ils ont tous cette mission-là de sensibiliser à l'arbre, et notamment via des actions de plantation de haies champêtres sur la France entière.
0: Et il peut y avoir aussi des aides dans certains endroits?
1: C'est ça. Alors, moi, je suis originaire de Franche-Comté et d'Alsace, donc je les connais un peu mieux là-bas. Mais effectivement, Bretagne, il y a des aides. Grand Est, il y a la région qui finance aussi. Franche-Comté, il y a des aides financières de la région. Donc, il existe vraiment des aides à la replantation. Et actuellement, on a aussi des aides à la gestion durable via le pacte en faveur de la haie. Donc, il y a aussi des aides...
0: Ça, c'est l'État ?
1: Ouais, c'est ça. Il y a aussi des aides nationales qui...
0: Il faut aller à la préfecture pour ça ?
1: Alors, c'est les arbres et paysages qui le portent. Alors, nous, dans le 65, on ne l'a pas fait parce qu'on n'est pas encore assez développé sur la gestion. Mais il y a beaucoup de structures qui vont le porter et qui vont accompagner justement à cette gestion.
0: Okay. Alors, on a parlé beaucoup de plantations, mais est-ce que vous apportez, ce sera la question de la fin, est-ce que vous, les gens qui ont déjà des haies, est-ce que vous allez les aider dans leur gestion de haies qui existent? Les gens qui se posent des questions de comment gérer, des gens qui achètent, ça se retrouve beaucoup, hein, des gens qui vont acheter des propriétés, d'anciennes propriétés, avec des terres autour, et qui se retrouvent face à ça. Vous allez leur donner des conseils également?
1: Alors, actuellement, on va pas forcément chez tout le monde au pied de la haie, mais par contre, on organise des journées terrain ou des journées de formation en commun, qui sont pour la plupart gratuites. Oui, là, elles sont toutes gratuites, celles qu'on a fait cette année, pour que justement les gens puissent venir voir ce qu'on peut faire directement au pied d'une haie. Et plutôt que disperser ces actions de sensibilisation, on fait quelque chose de commun pour toutes les personnes qui sont intéressées par la gestion.
0: Ok. Bah écoute Anaïs, merci beaucoup. On rappelle, il y a un site pour le national, c'est quoi?
1: Alors, je pense que c'est réseauhaies.fr. D'accord. Au niveau national. Et pour la Maison de la Nature, c'est le site de la Maison de la Nature, et vous avez une petite page arbre et paysage où vous avez toutes les infos.
0: Maison de la Nature et de l'Environnement, MNE des Hautes-Pyrénées. Merci beaucoup Anaïs, au plaisir de te revoir dans L'Ours et la Carotte. Au revoir.
1: Au revoir.
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0: Tout commence le jour de ma cérémonie. Je noue mes cheveux longs en chignon, je me plais toujours. Nez aquilin, yeux en virgule, grain de beauté au coin de la bouche, pas une ride. Avec mes traits juvéniles, je parais 20 ans. Le traitement anti-vieillissement fonctionne parfaitement sur moi. Pourtant, j'ai atteint l'âge du grand départ. J'enfile mon kimono blanc, croisé vers la droite. Je suis prêt.
1: Bonjour, bienvenue dans votre magazine Parole, un magazine consacré aujourd'hui au roman de Lou Jean, Un corps d'avance, paru aux éditions Critiques. Nous avons rencontré Lou Jean dans le cadre du festival Grésil Imaginaire à Crolles et nous lui avons demandé bien quelle avait été la genèse de ce roman, Un corps d'avance.
2: Alors moi j'ai toujours voulu être immortelle, donc je me suis dit... j'ai regardé un petit peu ce qui se faisait en 2026, il n'y avait pas grand chose pour réussir à être immortel, donc je me suis dit je vais inventer ça et puis on va bien voir ce que ça donne.
1: C'est une époque où on a une apparence de 20 ans, quel que soit son âge, on vit pendant 750 ans et on change de vie tous les 75 ans.
2: C'est ça, en fait l'idée c'est de recommencer une vie tous les 75 ans, donc on rend ses biens, on quitte ses proches, l'idée c'est que les gens thésaurisent pas en fait, toutes les dictateurs restent pas dictateurs 750 ans. Donc on recommence sa vie et on peut choisir de garder les souvenirs ou d'enlever les souvenirs selon ce qu'on préfère. Et en fait, l'idée c'était vraiment d'explorer le sens de la vie. Parce que quand on vit que 75 ans comme maintenant ou 80 ans, on n'a pas le temps de réfléchir au sens de la vie. On est, on bosse, on a des enfants, on est malade, on meurt, c'est vite passé. Mais quand on a 18, 750 ans, on a bien le temps de se dire qu'est-ce que je vais faire de ma vie, quel est le sens de ma vie, pourquoi suis-je là et comment je vais survivre en fait à l'immortalité.
1: Tout commence au Japon avec notre héros qui est sur le départ. Il a 75 ans, il va changer de vie. Donc il part dans un temple où il dit au revoir à sa famille et à ses amis. Et à partir de là, va commencer son dernier discours. Va se passer ce qu'en informatique on appelle un reset, mais qui est là aussi un reset de vie. Et il va quitter le Japon pour aller à Lyon.
2: Donc en fait, il y a une grande moulinette qui nous affecte au hasard dans un autre pays, puisque voilà, il faut absolument changer de pays. Et il se trouve être mis à Lyon. J'ai pris le Japon et la France parce que pour moi, c'est des cultures diamétralement opposées. Donc le Japon, c'est une culture tout en nuances. Et nous, notre culture occidentale est plus noir-blanc. Donc au-delà de l'histoire du sens de la vie, j'ai voulu explorer un peu les différences culturelles entre le Japon et la France.
1: Et puis, comme on fait un reset, on quitte un univers pour rentrer dans un nouveau, les choses sont bien faites dans votre univers puisqu'on incrémente cette nouvelle vie en apprenant la nouvelle langue, la culture, enfin en apprenant tout ce qui est essentiel pour s'intégrer très rapidement dans le nouvel endroit où on a été projeté par le hasard.
2: Exactement. Donc moi, je suis vraiment dans une logique optimiste. Donc on n'est pas dans une dystopie. Donc quand on arrive dans le nouveau pays, tout est fait pour qu'on soit heureux. Parce qu'en fait, je mets pas d'obstacles en fait particuliers. Je vais vraiment me concentrer sur les sentiments, le fait d'arriver à être heureux, le sens de la vie, l'amour. Mais je vais pas mettre d'obstacles en fait sociétaux. Donc quand on arrive dans le nouveau pays, effectivement, on a un download du langage, de la culture, de sorte à être bien dès le début. Et si on choisit en fait de garder les souvenirs, quelque part, on a aussi tous les âges, puisqu'on a eu tous les âges, de 0 à 75 ans, puis après 150 ans, etc., etc. Donc le fait d'avoir tous les âges, ça donne aussi une certaine sagesse. Et c'est un peu quelque part l'idéal, puisqu'on a un corps de 20 ans, donc c'est l'idéal physique, et aussi la sagesse de 75-150 ans, et donc l'idéal intellectuel. Donc on devient à la fois, enfin, on va dire une personne augmentée par cette sagesse qui a été gardée.
1: Pas de contrainte, quoique un petit peu. On peut choisir ou pas de garder ses souvenirs. Ça, c'est la personne qui décide. Mais on a quand même des contraintes. C'est-à-dire, on a l'interdiction de retourner dans le pays où on était précédemment et de retrouver ses amis et sa famille. Donc, c'est une rupture complète avec ceux avec qui on a vécu pendant 75 ans.
2: Oui, tout à fait. Donc, il faut quand même, effectivement, redémarrer une vie. Et donc, comme je disais tout à l'heure, c'est pour éviter que, par exemple, un dictateur reste en poste 750 ans. Donc, du coup, il faut que la personne change de... Donc, rende tous ses biens, donc redémarre à zéro. Et on va lui donner un petit pécule pour pouvoir se réinsérer. Si elle ne suit pas, en fait, ces injonctions-là de couper avec l'ancienne vie, son traitement de rajeunissement va s'arrêter et elle va donc mourir immédiatement. Donc vraiment, la sanction, c'est peine de mort si on ne suit pas les règles. Voilà, mais le propos, c'est vraiment de dire comment je vais être heureux et comment, en fait, le fait d'avoir une nouvelle vie va écraser les souvenirs de l'ancienne vie. Parce que c'est vrai que même si on accumule les souvenirs, au bout d'un moment, les souvenirs d'il y a 100, 200 ans, quelque part, ils se dissolvent. Et à un moment donné, on écrase des souvenirs par d'autres et on arrive même à plus souvenir de qui était sa première femme, son premier mari, ses enfants. Et il y a aussi la question de la mémoire, en fait, comment on se souvient de tout ça après si longtemps.
1: Et puis, dans ce monde, il y a ceux qui vivent un reset, donc on suit notre personnage Insane, et aussi il y a ceux qui sont dans des cas particuliers, c'est par exemple les anciens qui ont vu arriver l'immortalité à un âge avancé, qui reste à un âge avancé de 70 ans, et eux, ils sont dans une situation où ils n'ont pas la beauté des 20 ans, mais ils ont quand même l'immortalité.
2: Oui, alors le progrès technologique est toujours une injustice pour les générations passées. Comme au Moyen-Âge, ils n'avaient pas les antibiotiques, ils mouraient jeunes. Et bien là, quelque part, l'immortalité qu'on ne connaît pas encore en 2026, on ne l'a pas, les générations futures, mettons, l'auront. Et donc, c'est une injustice pour notre génération. Et c'est vrai que dans le livre, il se trouve que tous ceux qui sont nés avant 2076, qui n'ont pas eu le traitement, et donc c'est injuste pour eux, parce que quelque part, ils l'ont eu alors qu'ils étaient déjà vieux. Et on peut bloquer le vieillissement, mais pas rajeunir. Donc effectivement, dans la société, on a tout un groupe de gens qui sont ceux qui ont connu en fait la vie avec une fin. Et donc ça façonne un état d'esprit, parce que même si maintenant ils sont devenus immortels, ils ont connu cette vie où ils pensaient qu'ils allaient mourir. Et donc ça façonne l'état d'esprit, parce que quand on sait qu'on va mourir à brève échéance, on a une façon de penser qui est complètement différente. À comparer de ceux qui ont donc 10 vies, qui à moins d'un accident vont vivre 750 ans, 800 ans.
1: Puis un autre type de personnage, c'est les néandertaliens. C'est comme si on faisait revivre des gens d'un passé extrêmement lointain.
2: Oui, alors là, dans tous mes romans, il y a des objets qui parlent, des robots et des néandertaliens. Et là, c'est vraiment le côté ludique. J'ai pas forcément un propos par rapport à ça. C'est plus que je trouvais ça super ludique d'avoir deux espèces humaines, donc le sapiens, qui est notre espèce, et Néandertal, donc qui a été remis. Et il se trouve que les Néandertal sont plus intelligents que les sapiens. Donc ils ont quand même tendance à avoir pas mal de postes clés dans la société et prendre une place importante. Mais malheureusement, physiquement, ils sont moins dans les canons de beauté, donc ils peuvent aussi souffrir de complexes physiques, alors qu'ils ne devraient pas. Mais c'est vrai qu'ils sont moins fins. Mais je n'ai pas de propos particulier là, c'est plus que je trouve ça rigolo, qu'il y ait deux espèces humaines, et puis qu'il y ait aussi des... Bon, dans La Machine à aimer, mon précédent livre, il y avait beaucoup d'objets qui parlaient, des objets pensants. Voilà, c'est une question... Voilà, on a de la diversité, et puis la science-fiction, c'est fait pour être jubilatoire. Donc, on peut écrire n'importe quoi, du moment que c'est plausible, pas réaliste, du moment que c'est plausible, ça passe. Et moi, je me donne à cœur joint, je mets toujours des trucs, par exemple, on se balade avec des ailes. Parce que c'est vrai, pourquoi faire du vélo, autant avoir des ailes. Donc tout le monde a des ailes clipsées, et puis on peut se promener comme ça. Enfin, c'est pas le propos du livre, mais c'est des petits trucs comme ça.

Namaya a exercé 1000 métiers au cours de ses deux vies. Entre autres, elle fut violoniste à l'Orchestre symphonique de Bamako et cambrioleuse sur la place Vendôme. Elle est maintenant comptable, enfin, presque. Un rôle à contre-emploi. Elle n'entend rien aux chiffres, mais possède une androïde qui compte à sa place. Salaire confortable, temps libre en abondance, amour tumultueuse, configuration typique de fin de seconde vie. Elle se dit heureuse, elle ne redoute pas son passage à l'existence d'après. Les resets sont des sauts en parachute. On est excité par le premier, mais on craint les suivants. Entre les deux, on découvre la terreur du plongeon de le vide et la peur que le parachute ne s'ouvre pas. Le reset est épuisant. Tout perdre, tout recommencer, cela n'enchante plus personne. Sauf Namaya.

0: le livre, c'est essentiellement à Lyon, pas que, mais essentiellement à Lyon. Et puis, on suit Ginseng, donc, qui part du Japon et qui, après un reset, se retrouve lyonnais. On va vivre sa vie, son questionnement et ses rencontres. Dans les premières rencontres qu'il fait, il rencontre Sol, ce qui tombe bien puisque c'est un néandertalien dont on va parler. Et il se lie une amitié profonde entre les deux personnages.
1: Oui, tout à fait. Alors, moi, je fais de la science-fiction, on va dire, intimiste. Donc, ça laisse la part belle aux sentiments. Et moi, j'adore la thématique de l'amour, parce que qu'est-ce qu'on veut tous ? C'est aimer, être aimé. Donc, dans mes romans, même si là, le thème principal, c'est le sens de la vie, le corps, l'immortalité, il y a quand même toujours des histoires d'amour. Et par rapport à la question de l'amitié, moi, j'ai toujours pensé que dans notre société, on dit que l'amitié est un sous-produit de l'amour. Parce qu'en fait, c'est le couple, la relation qui prime. D'ailleurs, tout est fait pour le couple. À l'hôtel, on a des prix pour des chambres doubles, etc. Voilà. Mais l'amitié, pour moi, est aussi importante. Et dans d'autres civilisations, par exemple la Grèce antique ou même le Moyen-Âge, l'amitié était au même niveau que la relation de couple ou que l'amour. Donc c'est vrai que dans mon livre, j'ai mis une histoire d'amitié, voilà, parce que c'est, pour moi, c'est précieux et c'est sous-estimé dans notre société. Puis ça reviendra, j'imagine.
0: Grâce à Sol, c'est un élément qui nous permet aussi de découvrir ou de comprendre que les différents personnages, c'est le cas de Sol et c'est le cas de Ginseng, aiment un type de musique particulière, une musique ancienne et moyenâgeuse. Mais ce n'est pas les deux seuls personnages, cette musique et cette thématique est présente dans tout le livre.
1: En fait, peu à peu, le Moyen-Âge s'insère dans le quotidien et on va comprendre pourquoi. Et alors, pourquoi j'ai choisi le Moyen-Âge ? Tout simplement parce que c'est quelque chose que les gens connaissent. Parce que le fait de situer le roman dans le futur, c'est assez nouveau. Donc, les gens doivent s'adapter. Donc, ça se passe en 2320. Donc, au Lyon d'entre 2320, au Japon dans 2320. Enfin, il y a quand même une adaptation à faire. Et je me suis dit, si je mets le Moyen-Âge, là, on rentre dans du connu. Et ce sera plus facile pour le lecteur, en fait, de rentrer dans le deuxième univers. Donc, parce que la moitié du roman, en fait, se passe au Moyen-Âge. Je ne vais pas spoiler, mais... Donc, rentrer dans une époque connue, le Moyen-Âge en France, voilà, tout le monde va s'y repérer. Et ce sera moins compliqué. Si j'avais choisi, l'Antiquité en Chine, ce serait peut-être plus complexe.
0: Tout à l'heure, vous disiez qu'on pouvait ou pas garder la mémoire et qu'on, de toute façon, les vies se succédant, on avait cette histoire qui nous a accompagnés. Et Ginseng va aussi rencontrer quelque chose qui est lié à sa mémoire, puisqu'il a une voisine, Léang, et qui a une particularité, c'est qu'elle ressemble à sa femme précédente.
1: Oui, alors en fait, toujours dans l'idée d'explorer l'amour, donc moi j'aime beaucoup aussi les échecs amoureux, je trouve ça intéressant à explorer. Et puis qui n'a pas eu un râteau dans sa vie en amour, donc ça aussi je pense ça parle à beaucoup de gens. Je pense que l'amour unilatéral, c'est quelque chose qu'on a tous expérimenté un jour ou l'autre, enfin, sauf quelques chanceux. Et donc il tombe amoureux de sa voisine et elle part un peu comme dans chez Proust. Charles Svan, il est amoureux d'une femme qui profite de lui et qui répond pas à ses amours. C'était un peu ça, je me suis un peu inspirée de ça. Donc elle répond pas et puis après on comprendra pourquoi. Mais voilà, c'était l'idée d'expérimenter le sentiment d'échec en amour.
0: On n'expliquera pas pourquoi, ouais, voilà, parce qu'il voilà. Faudra lire le livre, mais c'est aussi montrer que même si on fait un reset et qu'on est coupé de son pays précédent et de sa famille précédente, l'intimité propre du personnage reste attachée avec un sentiment d'amour, d'affection ou de souvenir à sa vie précédente et aux gens qu'il a connus.
1: Exactement. Donc, pour moi, l'univers nous a donné une vie pour la vivre. Et donc, c'est ça que j'explore, en fait, comment on vit et vivre. En fait, c'est un voyage intérieur. Donc, c'est l'amour, l'amitié, la tristesse, la joie. Et finalement, ça, c'est intemporel, que ce soit maintenant dans 200 ans ou il y a 200 ans. Parce que, voilà, en fait, mon livre se passe il y a 1000 ans et dans 300 ans. En fait, c'est des constantes. Aimer, être aimé, c'était la même chose déjà il y a 1000 ans. Et on voit dans les personnages du Moyen-Âge qu'ils avaient exactement les mêmes motivations. Et dans 300 ans, ce sera pareil. Actuellement, c'est pareil. Donc, c'est le besoin fondamental de l'humain et il est éternel, en fait.
0: Et parfois, il disparaît, puisque Ginseng ne croit plus à l'amour, mais heureusement, il va faire une nouvelle rencontre de quelqu'un qui doit bientôt vivre un reset. Et ce personnage, Namaya, va lui réapprendre ou va lui redonner le goût de l'amour.
1: Exactement. Donc là, c'était... Donc là, j'ai voulu mettre l'amour passion, quelque part. Parce que l'amour, donc ça peut être l'amour de Platon, donc l'éros, donc la passion, le manque, voilà. Ou ça peut être l'amour d'Aristote, le philia, donc l'amour amitié, plus calme. Donc il y a différents types d'amour. Et là, je me suis dit, on va réveiller un peu notre personnage qui est un peu dans la nostalgie, en fait, avec un bon petit coup d'amour éros. Voilà, donc il repart sur un peu du passionnel. Malheureusement, elle fait son recette dans 3 mois, donc du coup, ils n'ont pas le temps de profiter de ça. Voilà, mais je me suis dit, je vais mettre un petit coup d'éros, c'est toujours bien.
0: Il profite quand même un peu de ça, puisque oui. elle offre et son corps et son âme, et ça pose aussi la même question pour Ginseng, c'est-à-dire, avec sa voisine, il repense à sa précédente femme qu'il a quittée, donc c'est l'aspect du souvenir, et là, il est dans le questionnement, mais comment on fait, et elle aussi, puisqu'il y a un reset, est-ce qu'on est obligé de se quitter, ou est-ce qu'on peut garder un lien malgré les règles et malgré le temps qui passe?
1: Non, absolument pas, on est obligé de se quitter, c'est le principe.
0: Oui, mais c'est le principe, voilà. mais pour eux, est-ce que ce principe est juste ou pas? Est-ce qu'ils ont envie d'aller au-delà de ce principe et de déroger pour pouvoir se retrouver parce que la passion est tellement forte?
1: Alors c'est vrai que l'amour fait faire des choses incroyables, donc oui, ils peuvent essayer de tricher. Maintenant, la sentence, s'ils se font prendre, elle est quand même forte. Donc la question, c'est est-ce que je suis prête à donner ma vie pour l'amour? Voilà.
0: Oui, et puis c'est aussi la question de la rupture avec sa famille, puisqu'il y a le reset, rupture avec son amour, passion, parce qu'elle va partir ailleurs, rupture avec la voisine parce qu'elle part à Paris et ils vont plus se revoir. La rupture est aussi questionnée tout au long du roman.
1: Oui, c'est vrai, ça j'ai même pas pensé. Il y a beaucoup de ruptures dans mon livre, oui, tout à fait, tout à fait.

La verrière du Docbox s'ouvre. Le processus est terminé. Médecins et patientes ne se rendent compte de rien. Aucune trace d'effraction sur le bulletin de santé. Je suis fascinée, aimantée. Je comprends d'où vient mon angoisse. J'ai peur de moi-même. L'immortalité m'ennuie, mais la perspective de réunifier les fragments de mon âme m'attire irrémédiablement. Moi aussi, j'espère à trouver un vivant pour m'héberger en entier. Je dresserai cette cervelle à m'obéir progressivement, recette après recette. Je finirai par la maîtriser complètement. Pour l'instant, je m'en empêche. Cette pensée me terrifie.

0: Et puis si on continue avec les personnages ou l'ambiance dans ce monde particulier, il y a aussi les hybrides qui sont créés pour aimer et travailler, ce qui peut poser problème et voire créer de la jalousie.
1: Alors là, l'hybride, c'était un petit clin d'œil à mon précédent roman, La machine à aimer, où on suivait l'histoire du dernier robot intelligent programmé pour aimer. Donc dans un petit clin d'œil, j'ai remis des hybrides dans ce livre, mais c'est vraiment périphérique. Et c'est vrai que la question de l'hybride, ça pose la question de qu'est-ce que l'humanité en fait. Parce que est-ce que l'humanité, c'est avoir des cellules, ou est-ce que l'humanité, c'est être capable d'aimer? Voilà, et donc si on dit qu'être capable d'aimer, ben, finalement c'est être humain, même si on a un organisme cybernétique, ça ouvre en fait une question vertigineuse qui est ben, du coup les robots, s'ils sont humains, ben, faudrait peut-être leur reconnaître des droits. Peut-être commencer à les payer, et si on commence à les payer, ben c'est tout le système économique qui s'effondre. Donc c'est pas du tout le propos du roman, mais absolument pas, vraiment pas. Mais c'est vrai que de juste mettre un hybride, ça soulève des questions qui sont vertigineuses par rapport à l'identité, quoi.
0: Si je me trompe pas, les hybrides ont quand même un élément particulier du roman, puisqu'ils sont remplacés à cause de la jalousie par les androïdes. Et se crée un groupuscule d'androïdes qui veulent continuer à vivre ou avoir une situation de vie particulière.
1: Alors en fait, dans le roman encore d'avance, il n'y a pas tout ça, mais dans mon précédent roman, La machine à aimer, parce qu'en fait, la machine à aimer se passe avant encore d'avance. Et en fait, ce qui s'est passé, c'est que ben, tous les robots intelligents ont été débranchés par les humains, parce qu'à un moment donné, ils se sont dit, oula, ils sont trop gentils, trop intelligents, trop beaux, donc on va se faire supplanter, ils les ont débranchés, et donc il y en a une qui survit. Et dans cette société-là, il y avait en fait différents types de robots. Donc il y avait les robots débiles, donc qui sont un peu plus ou moins les robots qu'on a actuellement, donc pas capables de penser. Après, il y avait les hybrides, et après, il y avait les humains. Et donc il y avait en fait une hiérarchie, et les uns étaient jaloux des autres, en fait. Bon, et donc on les retrouve dans Encore d'avance, mais c'est vraiment, c'est pareil, c'est un petit clin d'œil. En fait, l'idée, c'est dans mes trois romans, c'est un triptyque qui explore chacun un thème. Donc il y a le temps, l'amour et le corps. Donc c'est pour moi les ressources clés pour être heureux. Et donc c'est à chaque fois des histoires séparées avec des thématiques séparées. Mais je mets des petits rappels d'un roman sur l'autre pour faire un lien en fait.
0: Mais on peut lire les trois indépendamment les uns des autres.
1: Ah oui, l'histoire est complètement différente. Le premier, c'est un personnage qui arrête le temps, qui va d'ailleurs ressortir chez Critique l'année prochaine. Le deuxième, c'est donc un robot qui est programmé pour aimer. Le troisième, c'est sur le corps. Donc, et l'immortalité, donc Ginseng qui entame sa deuxième vie sur les 10 qui sont alloués.
0: Vous en avez parlé plusieurs fois. C'est aussi un roman où le voyage, c'est la vie, et la destination, c'est la mort, quelle que soit la durée, qu'elle soit de 20 ans, 75 ans ou 750 ans.
1: Exactement. Donc en fait, c'est un peu la doctrine bouddhiste. Qu'est-ce qui est important? Est-ce que c'est le voyage ou la destination? Ben en fait, c'est le voyage. Voilà. Alors, est-ce que la destination, c'est la mort? Je ne sais pas. Mais en tout cas, si on veut être heureux, il faut prendre goût au voyage et au chemin, et trouver son bonheur dans le chemin et pas à la destination. Et c'est vrai qu'il y a beaucoup de gens qui oublient de vivre, qui vont se dire le matin en se levant, ben, vivement ce soir que je vive. Et puis le lundi, ils vont se dire vivement vendredi. Et puis le week-end, ils vont se dire vivement les vacances. Et puis après, dans les vacances, ils vont se dire vivement la retraite. Et en fait, ils vont jamais apprécier l'instant, la journée et le voyage. Parce que la destination, quand on y arrive, ben, on sera déjà trop vieux. Donc c'est vraiment l'idée de ça, apprécier la journée. Et donc apprécier le voyage. Et quand je me lève le matin, alors c'est vrai qu'il y a des fois des moments de la journée un peu chiants, si on doit travailler des fois, bon. Mais quand même globalement, que chaque jour soit, soit un moment de joie en fait. Et ça c'est grâce aux autres, c'est souvent grâce aux autres.
0: Et puis ça pose aussi la question, par rapport à ce voyage et au quotidien, de savoir qu'est-ce qui active cette marche sur le chemin. Est-ce qu'on est poussé par le passé, ou est-ce qu'on est tiré par l'avenir? C'est une question que vous vous posez aussi dans votre livre.
1: Tout à fait, et donc la réponse sans doute, c'est qu'il faut être vraiment dans le présent, donc étirer l'instant pour profiter. Et après, chacun a sa manière d'être heureux. Pour moi, c'est vraiment les autres, parce que c'est vrai que Si on tire tous les plaisirs du corps, par exemple, si on adore, sauter en parapente, c'est génial. Mais peut-être qu'à 90 ans, on ne pourra plus le faire. Donc, si on tire toutes ces joies du corps et de soi-même, à un moment donné, on aura des limites. Alors que si on tire la joie de l'autre, donc d'aimer rencontrer des nouvelles personnes, aimer l'autre, avoir des amis, des amours, aimer son prochain, ben ça, ça va durer jusqu'à la mort, puisque même à 95 ans, on pourra toujours lever le coude, se prendre un petit apéro, avec ou sans alcool, avec des gens qu'on aime, ou voir ses enfants ou ses amis, si on n'a pas d'enfants, ses proches, Et si, à mon avis, si on est capable de tirer sa joie de l'autre, on pourra être heureux beaucoup plus longtemps. Voilà, pour faire toujours le lien par rapport à la vie éternelle.
0: Et est-ce que votre roman, avec ces successions de vie où on change de métier, on change de langue, on change de tout, c'est pas aussi un clin d'œil ou un questionnement sur la théorie de la réincarnation ?
1: Alors, absolument. Donc on peut y voir un conte métaphorique. Par rapport à la réincarnation, ouais, tout à fait. Puisqu'il y a aussi la question, bon, on va pas spoiler, mais la question de l'âme qui vient à un moment donné. Donc moi, je suis pas spécialement religieuse, hein, mais on peut voir une métaphore, ouais, tout à fait.
2: Le rempart de la biologie est tombé. Mort, vivant, humain. Néandertaliens et robots fusionnent en une patte nouvelle, une espèce augmentée, une glaise à sculpter. La magie d'autrefois est devenue science aujourd'hui. Le rêve de Léane s'est réalisé.
0: Merci à Lou Jean d'avoir bien voulu répondre à nos questions. Merci à Simone Sarah Chabert d'avoir prêté sa voix pour lire des extraits du roman de Lou Jean, Un corps d'avance, paru aux éditions Critique. Et merci à l'association qui organise le festival Grès Imaginaires à Crolles, qui ont permis cette rencontre. Et quant à moi, je vous souhaite une excellente semaine littéraire.

0: crise immobilière et la bulle financière rendent les investisseurs nerveux. Ce matin, Wall Street a...
1: Quand tu déjeunes, tu penses, montre en main, et tu jettes un œil sur les cours de la bourse, tu écoutes.
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1: Affligeant, non ?
3: Merci, merci. Bon, nickel. Merci pour être au nom en faux. Juste une petite pause hein, pour remercier tous nos partenaires. Hein. Tout d'abord, notre doyen, Monsieur Papon, qui a annulé sa séance de squat, je dois le dire, pour être présent avec nous ce soir. Monsieur Bolloré, hein, pour ses dons si généreux. Et à tous ceux qui préfèrent rester anonymes, hein, mais qui sont quand même 18% de la France qui vote hein, au présidentiel. Ouais, ça, merci.
4: Tout commence le jour de ma cérémonie. Je noue mes cheveux longs en chignon, je me plais toujours. Nez aquilin, yeux en virgule, grain de beauté au coin de la bouche, pas une ride. Avec mes traits juvéniles, je parais 20 ans. Le traitement anti-vieillissement fonctionne parfaitement sur moi. Pourtant, j'ai atteint l'âge du grand départ. J'enfile mon kimono blanc, croisé vers la droite. Je suis prêt.
5: Bonjour, bienvenue dans votre magazine Parole, un magazine consacré aujourd'hui au roman de Lou Jean, Un corps d'avance, paru aux éditions Critique. Nous avons rencontré Lou Jean dans le cadre du festival Grèzes Imaginaires à Crolles et nous lui avons demandé bien quelle avait été la genèse de ce roman, Un corps d'avance.
6: Alors moi j'ai toujours voulu être immortelle, donc je me suis dit... j'ai regardé un petit peu ce qui se faisait en 2026, il n'y avait pas grand chose pour réussir à être immortel, donc je me suis dit je vais inventer ça et puis on va bien voir ce que ça donne.
5: C'est une époque où on a une apparence de 20 ans, quel que soit son âge, on vit pendant 750 ans et on change de vie tous les 75 ans.
6: C'est ça, en fait l'idée c'est de recommencer une vie tous les 75 ans, donc on rend ses biens, on quitte ses proches, l'idée c'est que les gens thésaurisent pas en fait, ou que les dictateurs restent pas dictateurs 750 ans. Donc on recommence sa vie et on peut choisir de garder les souvenirs ou d'enlever les souvenirs selon ce qu'on préfère. Et en fait, l'idée c'était vraiment d'explorer le sens de la vie. Parce que quand on vit que 75 ans comme maintenant ou 80 ans, on n'a pas le temps de réfléchir au sens de la vie. On est, on bosse, on a des enfants, on est malade, on meurt, c'est vite passé. Mais quand on a 18, 750 ans, on a bien le temps de se dire ben, qu'est-ce que je vais faire de ma vie, quel est le sens de ma vie, pourquoi suis-je là et comment je vais survivre en fait à l'immortalité.
5: Tout commence au Japon avec notre héros qui est sur le départ. Il a 75 ans, il va changer de vie. Donc il part dans un temple où il dit au revoir à sa famille et à ses amis. Et à partir de là, va commencer son dernier discours. Va se passer ce qu'en informatique on appelle un reset, mais qui est là aussi un reset de vie. Et il va quitter le Japon pour aller à Lyon.
6: Donc en fait, il y a une grande moulinette qui nous affecte au hasard dans un autre pays, puisque voilà, il faut absolument changer de pays. Et il se trouve être mis à Lyon. J'ai pris le Japon et la France parce que pour moi, c'est des cultures diamétralement opposées. Donc le Japon, c'est une culture tout en nuances. Et nous, notre culture occidentale est plus noir-blanc. Donc au-delà de l'histoire du sens de la vie, j'ai voulu explorer un peu les différences culturelles entre le Japon et la France.
5: Et puis, comme on fait un reset, on quitte un univers pour rentrer dans un nouveau, les choses sont bien faites dans votre univers, puisqu'on incrémente cette nouvelle vie en apprenant la nouvelle langue, la culture, enfin, en apprenant tout ce qui est essentiel pour s'intégrer très rapidement dans le nouvel endroit où on a été projeté par le hasard.
6: Exactement. Donc moi, je suis vraiment dans une logique optimiste. Donc on n'est pas dans une dystopie. Donc quand on arrive dans le nouveau pays, tout est fait pour qu'on soit heureux. Parce qu'en fait, je mets pas d'obstacle en fait particulier. Je vais vraiment me concentrer sur les sentiments, le fait d'arriver à être heureux, le sens de la vie, l'amour. Mais je vais pas mettre d'obstacles en fait sociétaux. Donc quand on arrive dans le nouveau pays, effectivement, on a un download du langage, de la culture, de sorte à être bien dès le début. Et si on choisit en fait de garder les souvenirs, quelque part, on a aussi tous les âges, puisqu'on a eu tous les âges, de 0 à 75 ans, puis après 150 ans, etc., etc. Donc le fait d'avoir tous les âges, ça donne aussi une certaine sagesse. Et c'est un peu quelque part l'idéal, puisqu'on a un corps de 20 ans, donc c'est l'idéal physique. Et aussi la sagesse de 75-150 ans, et donc l'idéal intellectuel. Voilà. Donc on devient à la fois, enfin on va dire, une personne augmentée par cette sagesse qui a été gardée.
5: Pas de contrainte, quoique un petit peu. On peut choisir ou pas de garder ses souvenirs, ça c'est la personne qui décide, mais on a quand même des contraintes, c'est-à-dire on a l'interdiction de retourner dans le pays où on était précédemment et de retrouver ses amis et sa famille. Donc c'est une rupture complète avec ceux avec qui on a vécu pendant 75 ans.
6: Oui, tout à fait. Donc il faut quand même effectivement redémarrer une vie. Et donc comme je le disais tout à l'heure, c'est pour éviter que, par exemple, un dictateur reste en poste 750 ans. Donc du coup, il faut que la personne change donc rende tous ses biens, donc redémarre à zéro. Et on va lui donner un petit pécule pour pouvoir se réinsérer. Si elle ne suit pas, en fait, ces injonctions-là de couper avec l'ancienne vie, son traitement de rajeunissement va s'arrêter et elle va donc mourir immédiatement. Donc vraiment, la sanction, c'est peine de mort si on ne suit pas les règles. Voilà, mais le propos, c'est vraiment de dire comment je vais être heureux et comment, en fait, le fait d'avoir une nouvelle vie va écraser les souvenirs de l'ancienne vie. Parce que c'est vrai que même si on accumule les souvenirs, au bout d'un moment, des souvenirs d'il y a 100, 200 ans, quelque part, ils se dissolvent. Et à un moment donné, on écrase des souvenirs par d'autres et on arrive même à plus souvenir de qui était sa première femme, son premier mari, ses enfants. Et il y a aussi la question de la mémoire, en fait, comment on se souvient de tout ça après si longtemps.
5: Et puis, dans ce monde, il y a ceux qui vivent un reset, donc on suit notre personnage Insei, et aussi il y a ceux qui sont dans des cas particuliers, c'est par exemple les anciens qui ont vu arriver l'immortalité à un âge avancé, qui restent à un âge avancé de 70 ans, et eux, ils sont dans une situation où ils n'ont pas la beauté des 20 ans, mais ils ont quand même l'immortalité.
6: Oui, alors le progrès technologique est toujours une injustice pour les générations passées. Comme au Moyen-Âge, ils n'avaient pas les antibiotiques, ils mouraient jeunes. Et bien là, quelque part, l'immortalité qu'on ne connaît pas encore en 2026, on ne l'a pas, les générations futures, mettons, l'auront, et donc c'est une injustice pour notre génération. Et c'est vrai que dans le livre, il se trouve que tous ceux qui sont nés avant

0: on a une façon de penser qui est complètement différente. À comparer de ceux qui ont donc 10 vies, qui à moins d'un accident vont vivre 750 ans, 800 ans.
1: Puis un autre type de personnage, c'est les Néandertaliens. C'est comme si on faisait revivre des gens d'un passé extrêmement lointain.
0: Oui, alors là, dans tous mes romans, il y a des objets qui parlent, des robots et des Néandertaliens. Et là, c'est vraiment le côté ludique. J'ai pas forcément un propos par rapport à ça. C'est plus que je trouvais ça super ludique d'avoir deux espèces humaines, donc le sapiens, qui est notre espèce, et Néandertal, donc, qui a été remis. Et il se trouve que les Néandertals sont plus intelligents que les sapiens. Donc ils ont quand même tendance à avoir pas mal de postes clés dans la société et prendre une place importante. Mais malheureusement, physiquement, ils sont moins dans les canons de beauté, donc ils peuvent aussi souffrir de complexes physiques, alors qu'ils ne devraient pas. Hein, mais c'est vrai qu'ils sont moins fins. Mais je n'ai pas de propos particulier là, c'est plus que je trouve ça rigolo qu'il y ait deux espèces humaines, et puis qu'il y ait aussi dans La Machine à aimer, mon précédent livre, il y avait beaucoup d'objets qui parlaient des objets pensants. Voilà, c'est une question. Voilà, on a de la diversité, et puis la science-fiction, c'est fait pour être jubilatoire. Donc, on peut écrire n'importe quoi, du moment que c'est plausible, pas réaliste, du moment que c'est plausible, ça passe. Et moi, je m'en donne à cœur joint. Je mets toujours des trucs par exemple, on se balade avec des ailes. Parce que c'est vrai, pourquoi faire du vélo, autant avoir des ailes. Donc tout le monde a des ailes clipsées, et puis on peut se promener comme ça. Enfin, c'est pas le propos du livre, mais c'est des petits trucs comme ça.

Namaya a exercé 1000 métiers au cours de ses deux vies. Entre autres, elle fut violoniste à l'Orchestre symphonique de Bamako et cambrioleuse sur la place Vendôme. Elle est maintenant comptable, enfin, presque. Un rôle à contre-emploi. Elle n'entend rien aux chiffres, mais possède une androïde qui compte à sa place. Salaire confortable, temps libre en abondance, amour tumultueuse, configuration typique de fin de seconde vie. Elle se dit heureuse, elle ne redoute pas son passage à l'existence d'après. Les resets sont des sauts en parachute. On est excité par le premier, mais on craint les suivants. Entre les deux, on découvre la terreur du plongeon dans le vide et la peur que le parachute ne s'ouvre pas. Le reset est épuisant. Tout perdre, tout recommencer, cela n'enchante plus personne. Sauf Namaya.

0: le livre, c'est essentiellement à Lyon, pas que, mais essentiellement à Lyon. Et puis, on suit Ginseng, donc, qui part du Japon et qui, après un reset, se retrouve lyonnais. On va vivre sa vie, son questionnement et ses rencontres. Dans les premières rencontres qu'il fait, il rencontre Sol, ce qui tombe bien puisque c'est un néandertalien dont on va parler. Et il se lie une amitié profonde entre les deux personnages.
1: Oui, tout à fait. Alors, moi, je fais de la science-fiction, on va dire, intimiste. Donc, ça laisse la part belle aux sentiments. Et moi, j'adore la thématique de l'amour, parce que qu'est-ce qu'on veut tous ? C'est aimer, être aimé. Donc, dans mes romans, même si là, le thème principal, c'est le sens de la vie, le corps, l'immortalité, il y a quand même toujours des histoires d'amour. Et par rapport à la question de l'amitié, moi, j'ai toujours pensé que dans notre société, on dit que l'amitié est un sous-produit de l'amour. Parce qu'en fait, c'est le couple, la relation qui prime. D'ailleurs, tout est fait pour le couple. À l'hôtel, on a des prix pour des chambres doubles, etc. Voilà. Mais l'amitié, pour moi, est aussi importante. Et dans d'autres civilisations, par exemple la Grèce antique ou même le Moyen-Âge, l'amitié était au même

0: niveau que la relation de couple au glamour. Donc c'est vrai que dans mon livre, eh ben, j'ai mis une histoire d'amitié, voilà, parce que c'est, pour moi c'est précieux et c'est sous-estimé dans la société. Puis ça reviendra, j'imagine.
1: Grâce à Sol, c'est un élément qui nous permet aussi de découvrir ou de comprendre que les différents personnages, c'est le cas de Sol et c'est le cas de Jensen, aiment un type de musique particulière, une musique ancienne et moyenâgeuse. Mais ce n'est pas les deux seuls personnages, cette musique et cette thématique est présente dans tout le livre.
0: En fait, peu à peu, le Moyen-Âge s'insère dans le quotidien et on va comprendre pourquoi. Et alors pourquoi j'ai choisi le Moyen-Âge ? Tout simplement parce que c'est quelque chose que les gens connaissent. Parce que le fait de situer le roman dans le futur, c'est assez nouveau. Donc les gens doivent s'adapter. Donc ça se passe en 2320, donc au Lyon entre 2320, au Japon dans 2320. Enfin, il y a quand même une adaptation à faire. Et je me suis dit, si je mets le Moyen-Âge, là on rentre dans du connu. Et ce sera plus facile pour le lecteur en fait de rentrer dans le deuxième univers, donc parce que la moitié du roman en fait se passe au Moyen-Âge. Je ne vais pas spoiler, mais donc rentrer dans une époque connue, le Moyen-Âge en France, voilà, tout le monde va s'y repérer et ce sera moins compliqué. Si j'avais choisi, je ne sais pas, l'Antiquité en Chine, ce serait peut-être plus complexe.
1: Tout à l'heure, vous disiez qu'on pouvait ou pas garder la mémoire et qu'on, de toute façon, les vies se succédant, on avait cette histoire qui nous a accompagnés. Et Jinseng va aussi rencontrer quelque chose qui est lié à sa mémoire, puisqu'il a une voisine, Léang, et qui a une particularité, c'est qu'elle ressemble à sa femme précédente.
0: Oui, alors en fait, toujours dans l'idée d'explorer l'amour. Donc moi, j'aime beaucoup aussi les échecs amoureux. Je trouve ça intéressant à explorer. Et puis, qui n'a pas eu un râteau dans sa vie en amour ? Donc ça aussi, je pense que ça parle à beaucoup de gens. Je pense que l'amour unilatéral, c'est quelque chose qu'on a tous expérimenté un jour ou l'autre, enfin, sauf quelques chanceux. Et donc, il tombe amoureux de sa voisine et elle part un peu comme dans chez Proust. Charles Svan, il est amoureux d'une femme qui profite de lui et qui répond pas à ses amours. C'était un peu ça, je me suis un peu inspirée de ça. Donc elle répond pas et puis après on comprendra pourquoi. Mais voilà, c'était l'idée d'expérimenter le sentiment d'échec en amour.
1: On n'expliquera pas pourquoi, ouais, voilà, parce qu'il voilà. Faudra lire le livre, mais c'est aussi montrer que même si on fait un reset et qu'on est coupé de son pays précédent et de sa famille précédente, l'intimité propre du personnage reste attachée avec un sentiment d'amour, d'affection ou de souvenir à sa vie précédente et aux gens qu'il a connus.
0: Exactement. Donc, pour moi, l'univers nous a donné une vie pour la vivre. Et donc, c'est ça que j'explore, en fait, comment on vit et vivre. Ben, en fait, c'est un voyage intérieur. Donc, c'est l'amour, l'amitié, la tristesse, la joie. Et finalement, ça, c'est intemporel, que ce soit maintenant dans 200 ans ou il y a 200 ans. Parce que, voilà, en fait, mon livre se passe il y a 1000 ans et dans 300 ans. En fait, c'est des constantes. Aimer, être aimé, c'était la même chose déjà il y a 1000 ans. Et on voit dans les personnages du Moyen-Âge qu'ils avaient exactement les mêmes motivations. Et dans 300 ans, ce sera pareil. Actuellement, c'est pareil. Donc, c'est le besoin fondamental de l'humain et il est éternel, en fait.
1: Et parfois, il disparaît, puisque Jinseng ne croit plus à l'amour, mais heureusement, il va faire une nouvelle rencontre de quelqu'un qui doit bientôt vivre un reset. Et ce personnage, Namaya, va lui réapprendre ou va lui redonner le goût de l'amour.
0: Exactement. Donc là, j'ai voulu mettre l'amour passion, quelque part. Parce que l'amour, ça peut être l'amour de Platon, donc l'éros, donc la passion, le manque, voilà. Ou ça peut être l'amour d'Aristote, le philia, donc l'amour amitié, plus calme. Donc il y a différents types d'amour. Et là, je me suis dit, on va réveiller un peu notre personnage qui est un peu dans la nostalgie, en fait, avec un bon petit coup d'amour éros. Voilà, donc il repart sur un peu du passionnel. Malheureusement, elle fait son recette dans 3 mois, donc du coup, ils n'ont pas le temps de profiter de ça. Voilà, mais je me suis dit, je vais mettre un petit coup d'éros, c'est toujours bien.
1: Il profite quand même un peu de ça, puisque oui. elle offre et son corps et son âme, et ça pose aussi la même question pour Jinseng, c'est-à-dire, avec sa voisine, il repense à sa précédente femme qu'il a quittée, donc c'est l'aspect du souvenir, et là, il est dans le questionnement, mais comment on fait, et elle aussi, puisqu'il y a un reset, est-ce qu'on est obligé de se quitter, ou est-ce qu'on peut garder un lien malgré les règles et malgré le temps qui passe?
0: Non, absolument pas, on est obligé de se quitter, c'est le principe.
1: Oui, mais c'est voilà. Le principe, voilà. mais pour eux, est-ce que ce principe est juste ou pas? Est-ce qu'ils ont envie d'aller au-delà de ce principe et de déroger pour pouvoir se retrouver parce que la passion est tellement forte?
0: Alors c'est vrai que l'amour fait faire des choses incroyables, donc oui, ils peuvent essayer de tricher. Maintenant, la sentence, s'ils se font prendre, elle est quand même forte. Donc la question, c'est est-ce que je suis prête à donner ma vie pour l'amour? Voilà.
1: Oui, et puis c'est aussi la question de la rupture avec sa famille, puisqu'il y a le reset, rupture avec son amour, passion, parce qu'elle va partir ailleurs, rupture avec la voisine parce qu'elle part à Paris et ils vont plus se revoir. La rupture est aussi questionnée tout au long du roman.
0: Oui, c'est vrai, ça j'ai même pas pensé. Il y a beaucoup de ruptures dans mon livre, oui, tout à fait, tout à fait.

La verrière du Docbox s'ouvre. Le processus est terminé. Médecin et patiente ne se rendent compte de rien. Aucune trace d'effraction sur le bulletin de santé. Je suis fasciné, aimanté. Je comprends d'où vient mon angoisse. J'ai peur de moi-même. L'immortalité m'ennuie, mais la perspective de réunifier les fragments de mon âme m'attire irrémédiablement. Moi aussi, j'espère à trouver un vivant pour m'héberger en entier. Je dresserai cette cervelle à m'obéir progressivement, recette après recette. Je finirai par la maîtriser complètement. Pour l'instant, je m'en empêche. Cette pensée me terrifie.

0: Et puis si on continue avec les personnages ou l'ambiance dans ce monde particulier, il y a aussi les hybrides qui sont créés pour aimer et travailler, ce qui peut poser problème et voire créer de la jalousie.
1: Alors là, l'hybride, c'était un petit clin d'œil à mon précédent roman, La machine à aimer, où on suivait l'histoire du dernier robot intelligent programmé pour aimer. Donc dans un petit clin d'œil, j'ai remis des hybrides dans ce livre, mais c'est vraiment périphérique. Et c'est vrai que la question de l'hybride, ça pose la question de qu'est-ce que l'humanité en fait ? Parce que est-ce que l'humanité, c'est avoir des cellules, ou est-ce que l'humanité, c'est être capable d'aimer ? Voilà, et donc si on dit qu'être capable d'aimer, bah, finalement c'est être humain, même si on a un organisme cybernétique, ça ouvre en fait une question vertigineuse qui est bah, du coup les robots, s'ils sont humains, bah, faudrait peut-être leur reconnaître des droits. Peut-être commencer à les payer, et si on commence à les payer, ben c'est tout le système économique qui s'effondre. Donc c'est pas du tout le propos du roman, mais absolument pas, vraiment pas. Mais c'est vrai que de juste mettre un hybride, ça soulève des questions qui sont vertigineuses par rapport à l'identité, quoi.
0: Si je me trompe pas, les hybrides ont quand même un élément particulier du roman, puisqu'ils sont remplacés à cause de la jalousie par les androïdes. Et se crée un groupuscule d'androïdes qui veulent continuer à vivre ou avoir une situation de vie particulière.
1: Alors en fait, dans le roman encore d'avant, il n'y a pas tout ça, mais dans mon précédent roman, La machine à aimer, parce qu'en fait, la machine à aimer se passe avant un corps d'avance. Et en fait, ce qui s'est passé, c'est que tous les robots intelligents ont été débranchés par les humains, parce qu'à un moment donné, ils se sont dit, oula, ils sont trop gentils, trop intelligents, trop beaux, donc on va se faire supplanter, ils les ont débranchés, et donc il y en a une qui survit. Et dans cette société-là, il y avait en fait différents types de robots. Donc il y avait les robots débiles, qui sont un peu plus ou moins les robots qu'on a actuellement, donc pas capables de penser. Après, il y avait les hybrides, et après, il y avait les humains. Et donc il y avait en fait une hiérarchie, et les uns étaient jaloux des autres, en fait. Et donc on les retrouve dans un corps d'avance, mais c'est vraiment, c'est pareil, c'est un petit clin d'œil. En fait, l'idée, c'est que dans mes trois romans, c'est un triptyque qui explore chacun un thème. Donc il y a le temps, l'amour et le corps. Donc c'est pour moi les ressources clés pour être heureux. Et donc c'est à chaque fois des histoires séparées avec des thématiques séparées. Mais je mets des petits rappels d'un roman sur l'autre pour faire un lien en fait.
0: Mais on peut lire les trois indépendamment les uns des autres.
1: Ah oui, l'histoire est complètement différente. Le premier, c'est un personnage qui arrête le temps, qui va d'ailleurs ressortir chez Critique l'année prochaine. Le deuxième, c'est donc un robot qui est programmé pour aimer. Le troisième, c'est sur le corps. Donc, et l'immortalité, donc ginseng qui entame sa deuxième vie sur les 10 qui sont alloués.
0: Vous en avez parlé plusieurs fois. C'est aussi un roman où le voyage, c'est la vie, et la destination, c'est la mort, quelle que soit la durée, qu'elle soit de 20 ans, 75 ans ou 750 ans.
1: Exactement. Donc en fait, c'est un peu la doctrine bouddhiste. Qu'est-ce qui est important ? Est-ce que c'est le voyage ou la destination ? Ben en fait, c'est le voyage. Voilà. Alors, est-ce que la destination, c'est la mort ? Je ne sais pas. Mais en tout cas, si on veut être heureux, il faut prendre goût au voyage et au chemin, et trouver son bonheur dans le chemin et pas à la destination. Et c'est vrai qu'il y a beaucoup de gens qui oublient de vivre, qui vont se dire le matin en se levant, vivement ce soir que je vive. Et puis le lundi, ils vont se dire vivement vendredi. Et puis le week-end, ils vont se dire vivement les vacances. Et puis après, dans les vacances, ils vont se dire vivement la retraite. Et en fait, ils vont jamais apprécier l'instant, la journée et le voyage. Parce que la destination, quand on y arrive, on sera déjà trop vieux. Donc c'est vraiment l'idée de ça, apprécier la journée. Et donc apprécier le voyage. Et quand je me lève le matin, alors c'est vrai qu'il y a des fois des moments de la journée un peu chiants, si on doit travailler des fois, bon. Mais quand même, globalement, que chaque jour soit... soit un moment de joie, en fait. Et ça, c'est grâce aux autres. C'est souvent grâce aux autres.
0: Et puis, ça pose aussi la question, par rapport à ce voyage et au quotidien, de savoir qu'est-ce qui active cette marche sur le chemin. Est-ce qu'on est poussé par le passé, ou est-ce qu'on est tiré par l'avenir ? C'est une question que vous vous posez aussi dans votre livre.
1: Tout à fait. Et donc, la réponse, sans doute, c'est qu'il faut être vraiment dans le présent. Donc étirer l'instant pour profiter. Et après, chacun a sa manière d'être heureux. Moi, pour moi, c'est vraiment les autres, parce que c'est vrai que Si on tire tous les plaisirs du corps, par exemple, si on adore, je sais pas moi, sauter en parapente, c'est génial. Mais peut-être qu'à 90 ans, on pourra plus le faire. Donc, si on tire toutes ces joies du corps et de soi-même, à un moment donné, on aura des limites. Alors que si on tire la joie de l'autre, donc d'aimer rencontrer des nouvelles personnes, aimer l'autre, avoir des amis, des amours, voilà, aimer son prochain, ben ça va durer jusqu'à la mort, puisque même à 95 ans, on pourra toujours lever le coude, se prendre un petit apéro, avec ou sans alcool, avec des gens qu'on aime, ou voir ses enfants ou ses amis, si on n'a pas d'enfants, ses proches, voilà. Et si, à mon avis, si on est capable de tirer sa joie de l'autre, on pourra être heureux beaucoup plus longtemps. Voilà, pour faire toujours le lien par rapport à la vie éternelle.
0: Et est-ce que votre roman, avec ces successions de vie où on change de métier, on change de langue, on change de tout, c'est pas aussi un clin d'œil ou un questionnement sur la théorie de la réincarnation ?
1: Alors, absolument. Donc on peut y voir un conte métaphorique. Par rapport à la réincarnation, ouais, tout à fait. Puisqu'il y a aussi la question, bon, on ne va pas se polier, mais la question de l'âme qui vient à un moment donné. Donc moi, je ne suis pas spécialement religieuse, hein, mais on, ouais, on, tout à fait, on peut voir une métaphore, ouais, tout à fait.
2: Le rempart de la biologie est tombé. Mort, vivant, humain, Néandertaliens et robots fusionnent en une patte nouvelle, une espèce augmentée, une glaise à sculpter. La magie d'autrefois est devenue science aujourd'hui. Le rêve de Léane s'est réalisé.
0: Merci à Loujean d'avoir bien voulu répondre à nos questions. Merci à Simone Sarah Chabert d'avoir prêté sa voix pour lire des extraits du roman de Loujean, Un corps d'avance, paru aux éditions Critique. Et merci à l'association qui organise le festival Grès Imaginaires à Crolles, qui ont permis cette rencontre. Et quant à moi, je vous souhaite une excellente semaine littéraire.

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0: souffrir.
1: Demain, nous serons le 8 mai, une date propre, repassée, presque solennelle. Cette journée annuelle commémore la victoire contre l'Allemagne nazie et la fin de la Seconde Guerre mondiale en Europe. Des gerbes seront solennellement déposées au pied de l'Arc de Triomphe et sur la tombe du soldat inconnu, au pied des monuments aux morts de toutes les villes et villages de France et de Navarre. Ce sera aussi l'occasion d'écouter des discours officiels et regarder défiler, dans certains cas, une certaine idée de l'homme. Le 8 mai, ce n'est pas seulement la commémoration de la fin d'un conflit meurtrier, d'une barbarie. C'est une vitrine. Une vitrine de la masculinité telle qu'on l'a longtemps rêvée. Courageuse, armée, sacrificielle, et surtout silencieuse et obéissante.

Mais pendant que l'on célèbre cette virilité d'hier, une autre s'agite aujourd'hui. Moins en noir et blanc, plus en haute définition. Et franchement, le multicolore en THX ne rassure pas beaucoup. Bien au contraire. Le récit du 8 mai repose sur une figure centrale, le soldat, le combattant. Celui qui tient, celui qui avance, celui qui ne flanche pas, celui qui se sacrifie au nom d'une noble cause, d'une idée bien supérieure à sa simple existence. Le modèle est clair, c'est un homme qui ne doute pas, qui est dur au mal, insensible et qui agit sans émotion. Bref, être un homme, un vrai.

Et pourtant, d'autres hommes existaient déjà. Des résistants sans armes, des déserteurs, des soignants. Mais eux n'ont jamais eu droit aux défilés et aux journées de commémoration de leurs actes et sacrifices. Ce modèle a structuré des générations, de guerre en guerre, depuis des siècles d'ailleurs. Il n'a pas été fondé en 1945. Et il continue de murmurer, à l'oreille du monde moderne encore aujourd'hui. Parce qu'au fond, en 1945, on pensait refermer une parenthèse. Une parenthèse de violence, de guerre totale, de virilité armée jusqu'aux dents. Mais en 2026, on réalise qu'on n'a jamais trouvé la bonne touche sur le clavier pour la fermer. Ce murmure que nous avons continué à entendre à bas bruit lors des dernières décennies est de plus en plus bruyant. Il n'est plus un murmure, il s'est transformé en une injonction à haute voix. Parce qu'aujourd'hui, la guerre n'a pas disparu. Bien au contraire, elle s'est simplement déplacée, multipliée, fragmentée et rapprochée.

0: En Ukraine, la guerre dure, s'enlise, broie les corps et les esprits. Une guerre de tranchées moderne où la virilité se mesure encore à la capacité de tenir sous les bombes, sous les attaques de drones et de missiles. Elle vise autant les civils que les militaires. Au Moyen-Orient, la partition devient carrément cacophonique. Conflits entre États-Unis et Iran, avec blocus naval, frappes et négociations fragiles, intensification des opérations d'Israël contre le Hezbollah au Liban, malgré les cessez-le-feu, que personne ne respecte bien entendu. Conflits toujours actifs avec le Hamas, qui a permis des violences à grande échelle et une destruction massive de la bande de Gaza, opérée par le gouvernement israélien. Une guerre tentaculaire où chacun prouve sa virilité à coups de frappe, et où les civils paient l'addition.
1: Vous sentez cette odeur? Vous sentez cette odeur?
2: Quoi?
1: C'est le napalm, fils. Il n'y a rien d'autre au monde qui ait cette odeur-là.
3: Ouais, dégagez, dégagez, dégagez!
1: J'adore respirer l'odeur du napalm le matin. Une fois, ils ont bombardé une colline pendant 12 heures et après, je suis allé au résultat. On n'a pas retrouvé le moindre cadavre de Niak, rien, pas un seul. Seulement, cette odeur d'essence plein les narines sur toute la colline. Comme l'odeur de la victoire. Elle ne durera pas toujours, cette guerre.
0: Et dans ce théâtre-là, la virilité ne s'est pas adoucie, elle s'est durcie. Elle parle de missiles, elle parle de domination, elle parle de démonstration de force, elle parle de paix par la force. Même quand les résultats sont incertains, voire contre-productifs. Car comment mieux attiser la haine que par la destruction systématique, le déplacement de civils qui n'ont rien demandé et qui sont les victimes innocentes de ces déchaînements de violence et de mort? Et puis, il y a ceux qui orchestrent tout ça. Les dirigeants de gouvernement, les chefs de guerre, les hommes forts. Ceux à qui ces boucheries profitent économiquement, politiquement, et ceux qui se délectent tout simplement du spectacle de leur propre cirque. Dans le gouvernement israélien actuel, les positions les plus dures dominent. Extension des opérations, logique sécuritaire poussée à l'extrême, radicalisation du discours, idée du grand Israël biblique. Du côté américain, sous Donald Trump, la guerre contre l'Iran a été menée avec une logique de démonstration de puissance, mêlant stratégie militaire et communication virile de victoire, voire de mensonges et de contradictions. Du côté russe, les agressions et guerres ne servent qu'à satisfaire l'entêtement d'un homme revanchard sur l'histoire et la fin de l'Empire soviétique qu'il rêve de voir renaître sous son règne. Mais la virilité ne s'exprime pas seulement à l'extérieur. Elle s'organise aussi à l'intérieur.
4: Every bridge in Iran will be decimated by 12 o'clock. Every power plant in Iran will be out of business, burning, exploding, and never to be used again.
0: Aux États-Unis, depuis l'arrivée de l'administration Trump en janvier 2025, le premier signe de changement d'époque s'est concrétisé par le changement de nom du secrétariat d'État de la Défense à secrétariat d'État de la guerre. Le propos et la raison sont bien virilistes. La défense fait référence à la victime, à l'agressé, à celui qui pourrait être faible, vulnérable. Le mot « guerre » est bien plus adapté à ce que nous vivons, avec sa couleur de force, de puissance, de virilité, de domination. On passe de l'agressé, de la victime vulnérable, à l'agresseur légitime et dominateur. Sous l'impulsion de Pete Hegseth, à la tête de ce secrétariat d'État, l'armée est devenue un laboratoire idéologique. Les personnes transgenres sont devenues indésirables et sont poussées vers la sortie de l'institution militaire. Ce sont des milliers de militaires qui sont concernés, et parfois mis à l'écart tout en étant encore payés. Une nouvelle démonstration d'une politique qui redéfinit le genre comme strictement binaire. Ce sont aussi des positions du secrétaire d'État ouvertement hostiles à la place des femmes dans l'armée qui émergent, avec des mesures susceptibles de les marginaliser. Plusieurs mesures récentes aux États-Unis ne bannissent pas frontalement les femmes de l'armée, mais dessinent un terrain de plus en plus étroit, comme si on resserrait lentement les murs autour d'elles, en rehaussant les standards physiques, de façon dite neutre. Officiellement, il s'agit d'égalité, même critère pour tous, avec la mise en place de tests physiques identiques pour hommes et femmes dans certaines unités de combat, avec une hausse significative des exigences, force, vitesse, endurance, entraînant un risque accru d'échec pour les femmes, donc une réaffectation hors des unités combattantes. Depuis quelques mois, le Pentagone relance des évaluations sur l'efficacité des femmes au combat, remettant en cause cet acquis majeur qu'était l'ouverture des femmes au combat depuis 2015. Au-delà des règles, il y a une ambiance, installée par un discours valorisant la létalité, la force brute, la critique des politiques dites « woke » et la mise en avant d'une vision très traditionnelle du soldat. Certains responsables politiques vont jusqu'à suggérer que la présence des femmes affaiblirait l'efficacité militaire. Ce climat culturel peut dissuader les femmes d'entrer ou de rester. Rien n'est frontalement interdit, mais tout concourt à rendre la présence des femmes plus difficile, moins stable, moins légitime. Autrement dit, on filtre, on trie, on délégitime, on isole, on dévalorise, on sélectionne, on normalise une vision viriliste du soldat. Et derrière ça, une idée simple, presque archaïque, la guerre serait une affaire d'hommes, et pas n'importe lesquels.

En Israël, la situation est plus subtile et plus inquiétante. Israël est souvent présenté comme un modèle d'intégration des femmes dans l'armée. Et c'est vrai. En surface, avec le service militaire obligatoire pour les femmes, leur présence dans certaines unités combattantes et leur accès à des postes de commandement. Mais dans les faits, il existe une ligne invisible. Les femmes sont présentes, mais rarement au cœur des combats les plus valorisés. Elles restent souvent cantonnées à des unités périphériques ou défensives. Autrement dit, on ouvre la porte, mais pas de toutes les pièces. Dans les institutions politiques israéliennes, un phénomène persiste. Les femmes sont orientées vers des sujets sociaux, famille, éducation. Les questions de sécurité et de défense restent dominées par les hommes, et dans un pays où la sécurité est centrale, cela revient à exclure les femmes du cœur du pouvoir. Le gouvernement actuel, autour de Benjamin Netanyahou, s'appuie sur des forces religieuses et nationalistes très marquées par leur vision patriarcale et religieuse, les restrictions envisagées ou débattues sur les droits des femmes et l'influence croissante de courants messianiques dans l'armée et la politique. Ces courants promeuvent une hiérarchie très nette entre genre et une valorisation extrême du combat et de la domination territoriale. La virilité devient ici religieuse, guerrière et nationaliste.

0: Si Israël joue une partition complexe, la Russie, elle, joue une musique beaucoup plus directe et beaucoup plus martiale. Depuis l'invasion de l'Ukraine le 24 février 2022, le pouvoir de Vladimir Poutine construit une image très claire. Être un homme, c'est défendre la patrie. Mourir pour elle devient une forme d'accomplissement. Le soldat défenseur de la mère patrie est glorifié comme à l'époque soviétique. Les mobilisations sont massives et la violence est héroïsée. À l'image du nouveau tsar que veut incarner Poutine, la masculinité est ici fusionnée avec la guerre. Une masculinité en uniforme, mais aussi en mise en scène permanente. Corps viril, torse nu, fusil à la main. Une virilité qui pose pour la caméra autant qu'elle bombarde. En Russie, les femmes sont très peu présentes dans les rôles de combat. Elles sont valorisées comme mère, épouse, soutien du front. Le discours officiel insiste sur la natalité, le rôle reproductif qui assure la production de nouveaux petits soldats à venir, de futurs héros de la grande Russie fantasmée et qui justifie tous les conflits déclenchés par Poutine depuis son accession au pouvoir en 1999. Et en Russie, tout ce qui ne ressemble pas à l'image de l'homme fort, celui qui chevauche un étalon torse nu dans les steppes, est clairement prohibé dans l'armée et dans la société. La Russie est aujourd'hui l'un des États les plus restrictifs avec des lois contre la soi-disante propagande LGBT, criminalisation croissante des identités queer et l'assimilation de ces identités à une menace pour la nation. Là-bas, la virilité est exclusive. Aucune dérive, aucune variation n'est tolérée. Le pouvoir russe met en scène une masculinité très codifiée et traditionnelle. Force, endurance, domination, rejet de la faiblesse et surtout une opposition frontale à tout ce qui pourrait féminiser la société. En conséquence, la démocratie devient suspecte, l'égalité devient suspecte, la nuance devient suspecte.
1: C'est suspect, hein, ça c'est le guet-apens. Hein. C'est louche cette histoire. Hein.
0: De Washington à Moscou, en passant par Tel Aviv, la guerre continue de servir de test de virilité grandeur nature. Certains la modernisent, d'autres la radicalisent. Mais tous, ou presque, continuent de poser la même question. Es-tu un homme si tu ne fais pas la guerre? Alors demain, quand on parlera du 8 mai 1945, on parlera de victoire, de paix retrouvée, de héros, de fraternité. Mais on parlera surtout des hommes et d'une certaine idée de l'homme. Une masculinité forgée dans la guerre, trempée dans l'obéissance, décorée dans la souffrance, et qui continue aujourd'hui encore de structurer notre présent. Entre 1945 et 2026, beaucoup de choses ont changé. Les armes, les frontières, les drapeaux, mais pas toujours le logiciel. On admire encore trop souvent celui qui frappe plus que celui qui protège. Celui qui domine plus que celui qui dialogue. Celui qui menace plus que celui qui répare.
2: Je suis sûr maintenant, quand j'y repense, que nous ne nous sommes pas battus contre l'ennemi. Nous nous sommes battus contre nous-mêmes. L'ennemi était en nous. La guerre est finie pour moi maintenant. Mais elle restera toujours présente, jusqu'à la fin de ma vie. Je suis sûr également qu'en moi, Elias continuera à se battre avec Barnes pour ce que Ra appelait la possession de mon âme. Depuis lors, à certains moments, j'ai eu l'impression d'être un enfant né de ses deux pères. Mais en dehors de ça, ceux d'entre nous qui ont survécu ont l'obligation de reconstruire et d'enseigner aux autres ce que nous savons et d'essayer pendant les jours qui nous restent de trouver un but et un sens à cette vie.
0: Et si, pour une fois, on utilisait le 8 mai autrement? Pas seulement pour célébrer ceux qui ont fait la guerre, mais pour écouter ceux qui essaient encore d'empêcher les prochaines. Et si on élargissait enfin le courage? Protéger plutôt que dominer. Négocier plutôt que frapper. Inclure plutôt qu'exclure. Parce qu'au fond, la vraie victoire ne serait peut-être pas celle de 1945. Ce serait de sortir enfin de cette vieille équation. Virilité égale violence. Vous venez d'écouter Masculinités en question, une chronique pour déconstruire sans moraliser, conçue, écrite et animée par Thierry pour Radio Toutoui. Vous aurez reconnu des extraits des films Apocalypse Now et Platoon, ainsi qu'un extrait d'un discours de Donald Trump. Côté musique, vous avez entendu de courts extraits du chant du 8e RPIMA et des titres Le Soldat, interprété par Florent Pagny, de Comme ils disent, de Charles Aznavour, de Jérusalem, interprété par Alpha Blondie, et l'hymne national de la Russie. Nous nous quittons sur l'adagio pour cordes d'Albinoni. Vos réactions et commentaires sont les bienvenus sur notre boîte mail etche.homo.radio@gmail.com. Et n'oubliez pas que toutes mes chroniques sont disponibles en podcast sur le site de Radio Grésivaudan, rubrique Tout Ouïe Radio Replay, masculinités en question. Bonne journée à toutes et tous, et à la semaine prochaine.

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Au Moyen-Âge, les lampadaires ne portent pas de pendu, mais la lune est éclatante. Je suis plein de félins dans l'angoisse environnante. Je rôde dans l'air. Tout espoir à inventer chaque jour est de marbre dans la nuit. J'en fais des maquettes, des plans, planètes, constructions, assemblages d'une inventivité festive, des futurs de fêtes foraines dans le vent à l'envers. Oh, la belle dans la bête, elle est ma création, par romantisme, handicap, violence, oh la beauté, l'espoir du beau au creux de la haine, violence ethnique, sociale, religieuse, mon œuvre, l'étendard étendu, droit, contre l'horizon, oh espoir, nous sommes au Moyen-Âge. La terre est une terre de goulags, dans tous les sens, à tout extrême. L'abondance, béante, castrante, avide, vide. Et le manque, à pleines dents, épanoui dans l'horreur. La pauvreté jubilatoire, à en bouffer ses enfants.

La Terre est un goulag et nous sommes nos propres capots. Oh espoir, le bleu en retard. Faites la fête! Le bonheur dans le noir, oh alcool, drogue et autres féeries. Cris de joie dans les cimetières, rire d'amour sous les vautours. Oh joie dans le soir sorcier, prendre la mort par le bon bout. Et l'amour, la crème, le désir à la baguette. Oh les corps étreints dans le soir, la poudre en envol, les yeux, la mémoire, la poignée de ciel face au sel, la beauté attrapée, atteinte, étreinte, éteinte. Oh les cœurs dans le cendrier, dans le bleu en retard, le gris de la guerre, la cendre au combat, l'amour à bout de bras, la tradition. Oh les maquettes, les recettes, les usages, les codes à préserver, le langage face au ciel, le ciel plié en Dieu, mon Dieu, mon Dieu, le mien. Oh espoir, le désir, le pouvoir, posséder à qui l'on appartient, être l'esclave qui sait, le capot, souceur de déité et créateur de la méthode, responsable initiatique, charmant chaman, gardien dans ton cul de la tradition.

à l'aurore qu'est sublime l'horreur du monde. C'est à l'aurore que trousse le diable, à l'heure de la renaissance. Oh la fécondité, oh la baise dans le soleil, la rosée, les senteurs arrosées dans la claque matinale, les cris de joie dans la douleur renouvelée, les pas pressés et la lumière oblique. Quel élan sarcastique grise l'air en beauté. Les oiseaux crient colorés dans le ciel renaissant, et l'ouvrier se brosse les dents avec un air tragique. Le monde est magique.

la chaîne, l'amour chevalier du quotidien rampant, l'écrasement de la fugue nocturne, la salve dans le ventre mutin, haut le matin, des courages dressés vers le ciel, comme autant d'insolences d'humiliés, d'élans candides, des transes de mortification romantique, érotique, des suicides pleins de vie. Oh l'orgie de frustration, oh le festin quotidien, le jour à la cuillère, il faut se le creuser. Oh l'enthousiasme contre le mur, la lutte éperdue, la guerre en soi, hors soi, la guerre saine après la guerre sainte, le combat amoral dans la beauté, le massacre jouissif de la vie, pour la survie. Oh la survie, sur la vie, l'élan vers l'idéal atteint, l'idéal par le pragmatisme, voilà l'idéaliste, le survivant. Le monde est magique.

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0: 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La visite est gratuite tous les soirs de 18h30 à 19h30. 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Une expérience privilégiée en petit groupe sur réservation uniquement au tarif de 19 euros. Ça se passe les 11 avril et 9 mai à 17h à Chambéry. 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

0: Merci à vous tous.
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